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Bonne soirée. Merci de choisir Arsenal Média pour votre soirée de ce mercredi sur la Côte-Nord. Ghislain Demers avec vous autres. Je ne sais pas si de temps en temps, ça vous arrive de dire qu'est-ce qu'on ferait bien avec votre petite famille, votre femme, votre conjoint, conjointe. Puis là, ben vous cherchez quoi faire, vous ne trouvez pas. J'ai peut-être une idée pour vous autres. Puis j'avais déjà fait ça, moi, par le passé, dans une autre région avec ma femme. On habitait une autre région. Puis je m'étais dit, hey, regarde, on va découvrir un coin de notre région qu'on connaît pas vraiment là à faire. Donc, prochaine journée de congé, vous jouez au tourisme dans votre propre région, vous prenez la voiture, vous choisissez une direction, vous arrêtez dans une place que vous n'êtes jamais allé, un petit village, un sentier, un point de vue, un café. Soit on pense qu'il faut partir loin pour décrocher alors qu'il y a plein de découvertes à faire juste autour de nous. On le sait, vous le savez, la Côte-Nord, c'est immense. Alors, pourquoi pas partir l'explorer un peu? C'est sûr, ça prend le temps, vous allez me dire. Mais quand même, je lance la suggestion comme ça, si jamais vous avez le goût. Excellente soirée. Merci de faire un petit bout de chemin avec nous autres ce soir. Peut-être au travail, peut-être en déplacement.

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4: Voici vos nouvelles, Arsenal Média. Des citoyens ont profité du lancement de la boussole électorale pour un pont sur le Saguenay hier à Sept-Îles pour interpeller les candidats en campagne dans Duplessis concernant le fly-in slash fly-out, un phénomène très présent à Fermont et grandissant à Sept-Îles et Port-Cartier. La députée sortante Catherine Séjourdain a profité de l'occasion pour rappeler quelques réalisations de son gouvernement, dont la création de logements abordables et de nouvelles places en garderie. La candidate du PQ, Maggie Richard, croit qu'il faut investir dans les infrastructures, décentraliser les décisions et travailler en collaboration avec les entreprises. Le candidat du PCQ, Roberto Stea, propose d'aider les jeunes à avoir accès à la propriété. Une initiative au Mont Wright permet à ArcelorMittal de recevoir le prix Grandes entreprises CNESST pour le regroupement Nord et Ouest. La distinction rend hommage à un projet impliquant employeurs et travailleurs pour prévenir les accidents et favoriser la santé. La CNESST récompense ainsi l'engagement et l'ingéniosité à la mine de Fermont. Le gérant du restaurant McDonald's de Forestville, Saïd Belhassen, a décroché le prix du mérite du gérant exceptionnel de 2026. Il se démarque dans un groupe de 1500 restaurants McDonald's au Canada. Sur la Côte-Nord depuis 2024, il se distingue par son esprit rassembleur et son leadership. Et maintenant, la météo sur la Côte-Nord. Ce soir et cette nuit, c'est nuageux et le minimum est de 15 degrés.
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Bon mercredi soir, la Côte-Nord, Ghislain Demers qui vous accompagne jusqu'à minuit. Je ne sais pas si vous l'avez vu passer, cette nouvelle sur macôtenord.com. Il y avait cette mobilisation du côté de Pessamit, le regroupement Femmes autochtones du Québec, qui s'est joint à la communauté lors de la marche de solidarité pour les victimes de violences. Ça, c'était la fin de semaine dernière et ça faisait suite à la grave agression envers trois femmes Innu, dont une aînée, au mois d'août dernier. Je pense que c'était le milieu 16 août dernier. Vous avez les détails de cette nouvelle-là. Ça se retrouve entre autres sur macotenord.com si vous voulez en savoir plus. En vous souhaitant une agréable soirée, merci de nous choisir, de nous faire confiance pour s'occuper de votre début de soirée. En fait, c'est début avancé, je vous dirais, présentement à travers la Côte-Nord. Un gros merci de nous choisir.

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Une agréable soirée à vous autres. Merci de choisir notre station Arsenal Média Grandeur, à la grandeur de la Côte-Nord, où que vous soyez ce soir, quoi que vous faites. Un gros merci d'être là. 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
3: Voici vos nouvelles, Arsenal Média. Des citoyens ont profité du lancement de la boussole électorale pour un pont sur le Saguenay hier à Sept-Îles pour interpeller les candidats en campagne dans Duplessis concernant le fly-in slash fly-out, un phénomène très présent à Fermont et grandissant à Sept-Îles et Port-Cartier. La députée sortante Catherine C. Jourdain a profité de l'occasion pour rappeler quelques réalisations de son gouvernement, dont la création de logements abordables et de nouvelles places en garderie. La candidate du PQ, Maggie Richard, croit qu'il faut investir dans les infrastructures, décentraliser les décisions et travailler en collaboration avec les entreprises. Le candidat du PCQ, Roberto Stea, propose d'aider les jeunes à avoir accès à la propriété. Une initiative au Mont Wright permet à ArcelorMittal de recevoir le prix Grandes Entreprises CNESST pour le regroupement Nord et Ouest. La distinction rend hommage à un projet impliquant employeurs et travailleurs pour prévenir les accidents et favoriser la santé. La CNESST récompense ainsi l'engagement et l'ingéniosité à la mine de Fermont. Le gérant du restaurant McDonald's de Forestville, Saïd Belhassen, a décroché le prix du mérite du gérant exceptionnel de 2026. Il se démarque dans un groupe de 1500 restaurants McDonald's au Canada. Sur la Côte-Nord depuis 2024, il se distingue par son esprit rassembleur et son leadership. Et maintenant, la météo sur la Côte-Nord. Ce soir et cette nuit, c'est nuageux et le minimum est de 15 degrés.

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Bonne soirée. Merci de choisir Arsenal Média pour votre soirée de ce mercredi sur la Côte-Nord. Ghislain Demers avec vous autres. Je sais pas si de temps en temps ça vous arrive de dire qu'est-ce qu'on ferait bien avec votre petite famille, votre femme, votre conjoint, conjointe. Puis là, ben vous cherchez quoi faire, vous trouvez pas. J'ai peut-être une idée pour vous autres. Puis j'avais déjà fait ça moi par le passé dans une autre région avec ma femme. On habitait une autre région. Puis je m'étais dit, hey, regarde, on va découvrir un coin de notre région qu'on connaît pas vraiment là à faire. Donc, prochaine journée de congé, vous jouez au tourisme dans votre propre région, vous prenez la voiture, vous choisissez une direction, vous arrêtez dans une place que vous n'êtes jamais allé, un petit village, un sentier, un point de vue, un café. Souvent, on pense que faut partir loin pour décrocher alors qu'il y a plein de découvertes à faire juste autour de nous. On le sait, vous le savez, la Côte-Nord, c'est immense. Alors, pourquoi pas partir l'explorer un peu? C'est sûr, ça prend le temps, vous allez me dire. Mais quand même, je lance la suggestion comme ça, si jamais vous avez le goût. Excellente soirée. Merci de faire un petit bout de chemin avec nous autres ce soir. Peut-être au travail, peut-être en déplacement.

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4: Voici vos nouvelles, Arsenal Média. Des citoyens ont profité du lancement de la boussole électorale pour un pont sur le Saguenay hier à Sept-Îles pour interpeller les candidats en campagne dans Duplessis concernant le fly-in slash fly-out, un phénomène très présent à Fermont et grandissant à Sept-Îles et Port-Cartier. La députée sortante Catherine Séjourdain a profité de l'occasion pour rappeler quelques réalisations de son gouvernement, dont la création de logements abordables et de nouvelles places en garderie. La candidate du PQ, Maggie Richard, croit qu'il faut investir dans les infrastructures, décentraliser les décisions et travailler en collaboration avec les entreprises. Le candidat du PCQ, Roberto Stea, propose d'aider les jeunes à avoir accès à la propriété. Une initiative au Mont Wright permet à ArcelorMittal de recevoir le prix Grandes Entreprises CNESST pour le regroupement Nord et Ouest. La distinction rend hommage à un projet impliquant employeurs et travailleurs pour prévenir les accidents et favoriser la santé. La CNESST récompense ainsi l'engagement et l'ingéniosité à la mine de Fermont. Le gérant du restaurant McDonald's de Forestville, Saïd Belhassen, a décroché le prix du mérite du gérant exceptionnel de 2026. Il se démarque dans un groupe de 1500 restaurants McDonald's au Canada. Sur la Côte-Nord depuis 2024, il se distingue par son esprit rassembleur et son leadership. Et maintenant, la météo sur la Côte-Nord. Ce soir et cette nuit, c'est nuageux et le minimum est de 15 degrés.

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Bon mercredi soir, la Côte-Nord, Ghislain Demers qui vous accompagne jusqu'à minuit. Je ne sais pas si vous l'avez vu passer, cette nouvelle sur macôtenord.com. Il y avait cette mobilisation du côté de Pessamit, le regroupement Femmes autochtones du Québec, qui s'est joint à la communauté lors de la marche de solidarité pour les victimes de violences. Ça, c'était la fin de semaine dernière et ça faisait suite à la grave agression envers trois femmes Innu, dont une aînée, au mois d'août dernier. Je pense que c'était le mi-août, 16 août dernier. Vous avez les détails de cette nouvelle-là, ça se retrouve entre autres sur macotenord.com si vous voulez en savoir plus. En vous souhaitant une agréable soirée, merci de nous choisir, de nous faire confiance pour s'occuper de votre début de soirée. En fait, c'est début avancé, je vous dirais, présentement à travers la Côte-Nord. Un gros merci!

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Une agréable soirée à vous autres. Merci de choisir notre station Arsenal Média Grandeur, à la grandeur de la Côte-Nord, où que vous soyez ce soir, quoi que vous faites. Un gros merci d'être là. 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Exceptionnellement, là, la rue devient piétonne entre les rues Arnaud et Brochu. C'est au cœur du vieux quai de cette île, si jamais ça vous tente. 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Le marché de l'archipel de Sept-Îles, invitation Arsenal Média.

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2: Voici vos nouvelles, Arsenal Média. Des citoyens ont profité du lancement de la boussole électorale pour un pont sur le Saguenay hier à Sept-Îles pour interpeller les candidats en campagne dans Duplessis concernant le fly-in slash fly-out, un phénomène très présent à Fermont et grandissant à Sept-Îles et Port-Cartier. La députée sortante Catherine Séjourdain a profité de l'occasion pour rappeler quelques réalisations de son gouvernement, dont la création de logements abordables et de nouvelles places en garderie. La candidate du PQ, Maggie Richard, croit qu'il faut investir dans les infrastructures, décentraliser les décisions et travailler en collaboration avec les entreprises. Le candidat du PCQ, Roberto Stea, propose d'aider les jeunes à avoir accès à la propriété. Une initiative au Mont Wright permet à ArcelorMittal de recevoir le prix Grandes entreprises CNESST pour le regroupement Nord et Ouest. La distinction rend hommage à un projet impliquant employeurs et travailleurs pour prévenir les accidents et favoriser la santé. La CNESST récompense ainsi l'engagement et l'ingéniosité à la mine de Fermont. Le gérant du restaurant McDonald's de Forestville, Saïd Belhassen, a décroché le prix du mérite du gérant exceptionnel de 2026. Il se démarque dans un groupe de 1500 restaurants McDonald's au Canada. Sur la Côte-Nord depuis 2024, il se distingue par son esprit rassembleur et son leadership. Et maintenant, la météo sur la Côte-Nord. Ce soir et cette nuit, c'est nuageux et le minimum est de 15 degrés.

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Salut la gang, un bon début de journée. Aujourd'hui, on est jeudi le 3 septembre. La semaine avance vite quand même, vous trouvez pas? C'est Jay qui vous accompagne. Je prends ma première gorgée de café avec vous, puis on débute la journée ensemble. Hey, on va parler vraiment d'affaires intéressantes aujourd'hui. On part en vacances avec notre animal de compagnie. Les chansons qui nous causent de sérieux problèmes. Honnêtement, là, ça va être chargé. Ça va être très chargé, mais ça va être le fun, ça, c'est sûr. Pour dans les prochaines minutes, on va faire le tour de l'actualité, qu'est-ce qui défrait la manchette, mais aussi l'expression « brûler la chandelle par les deux bouts ». Ça vient d'où, ça? Bon, on va faire la lumière là-dessus. Chandelle, lumière, la pognez-vous? OK, peut-être pas, hein, il est de bonheur pas mal. 6h pile, c'est l'heure d'appuyer sur play pour la musique. Voici Marie-Mé et Clément Jacques. Picture, viva la musique!

Ce qui défrait la manchette aujourd'hui dans l'actualité régionale, ben première chose, la Matapédia va célébrer le 25e Salon des artistes et des artisans les 7 et 8 novembre prochains à Amqui. C'est organisé par la MRC et la SADC de la Matapédia. Ça va mettre en avant des créations uniques comme des bijoux, des savons, des objets d'art. Une programmation spéciale est prévue pour cet anniversaire. Alors vous pouvez, si vous souhaitez participer, vous inscrire avant le 30 septembre. Les pionniers du football du Cégep de Rimouski vont annoncer l'intronisation de 3 anciens joueurs au Temple de la Renommée 2026. Michael Côté, Jean-François Fortin et Maxime Bédard vont être intronisés, membres de l'équipe inaugurale en 2002 qui a remporté plusieurs titres avec le Rouge et Or de l'Université Laval qui est maintenant directeur chez Bradken à Mont-Joli. Fortin, également membre de l'équipe de 2002, a marqué le premier touché de l'histoire des pionniers puis a remporté les Coupe Vanier comme joueur et entraîneur. Bédard, quant à lui, défenseur de 2002 à 2004, a connu du succès chez les GGs d'Ottawa. Les intronisations vont avoir lieu le 5 septembre contre Jonquière. Sur la Côte-Nord, Arcelor, Mittal et Montwright sont récompensés par le prix Grandes entreprises de la CNESST pour leur projet innovant de prévention des accidents et de la promotion de la santé au travail. Ça a été reçu le 2 septembre dernier. Ça souligne l'engagement de l'entreprise à Fermont puis dans la région de la Côte-Nord. Sinon, il y a le projet Cabane d'Arcair qui a été mis en avant pour sa synergie avec employés et travailleurs, contribuant à un environnement de travail plus sûr. Il y a 8 autres initiatives qui ont été finalistes dans le concours qui valorisent les efforts en SST à travers le Québec. Les élus de Sept-Îles ont visité lundi les installations de la Société ferroviaire et portuaire de Pointe-Noire dans le cadre du projet Horizon 7 qui vise à doubler la capacité de manutention d'ici 2030. C'est avec un investissement de près de 800 millions de dollars qu'on veut augmenter les exportations de minerais de fer et de soutenir des projets miniers dans la fosse du Labrador, générant ainsi des retombées économiques durables pour la région et le Québec. Le maire, Benoît Métot, a souligné l'importance stratégique de ces infrastructures-là pour l'industrie minière canadienne, la région aussi. Une résolution de soutien pour le financement va être adoptée pour la prochaine séance du conseil municipal. Un bon début de journée. Est-ce que vous êtes à l'écoute à cette heure-ci? Moi, je vais avoir de vos nouvelles par texto au 418-723-2564 pendant Tove Lo et Stromae. Voici Des fleurs à Viva. Bon jeudi! Oui!

ça, là, c'est les petits plaisirs coupables qu'on s'offre le midi dans le Lunch 80-90-2000. C'est Jay qui vous accompagne. Un bon réveil en ce jeudi 3 septembre avec un ciel un peu plus gris. Pourquoi brûler la chandelle par les deux bouts? Surtout avec le contexte économique actuel. Ça vient d'où, cette expression-là? Je vous explique ça après Fred et sa plus récente Mademoiselle à Viva.

0: Il est 6h19, vous êtes à Viva. Ça sort d'où ça? Non, mais ça sort d'où? Pourquoi qu'on dit ça? Expliquez-moi donc ça! En fait, c'est pas ben compliqué, c'est que brûler la chandelle par les deux bouts, on connaît ça, cette expression-là, là. Tu sais, quelqu'un qui mène une vie trop intense, qui dépense son argent sans compter ou qui s'épuise complètement, on l'a utilisé, on l'a vu, mais pourquoi une chandelle? Pourquoi les deux bouts? Ben, c'est parce qu'avant, l'électricité, une chandelle, c'était précieux, là. Non seulement ça éclairait la maison, mais fallait éviter de la gaspiller. Fait que quand quelqu'un décide d'allumer la chandelle par les deux bouts, ben là, ça se consomme beaucoup plus rapidement. Moi, ce qui me fascine là-dedans, c'est l'âge de cette expression-là. C'était en 1571 que l'expression s'est mise à être écrite et cataloguée. On disait brûler la chandelle par les deux bouts pour épuiser, oui, son revenu. Et finalement, ben, c'est assez bien trouvé. On l'utilise encore aujourd'hui. Moi, c'est ça qui me fascine. 500 ans plus tard, on l'utilise encore. La chandelle par les deux bouts. Mais c'est fou comment ces expressions imagées-là perdurent. Je suis fasciné. Les nouvelles s'en viennent. La météo, ouais, c'est embêtant. Et il y a Marc Dupré dans notre playlist à Viva, ça s'en vient.
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8: Bon jeudi, les travaux de modernisation de l'hôpital comprenant la construction d'une nouvelle urgence à Sept-Îles ont démarré cette semaine. Le gouvernement a accordé le contrat à l'entreprise Pomerleau qui s'installe sur le terrain de l'ancien hôtel de ville pour coordonner le chantier. Rappelons que Québec investit près de 309 millions de dollars dans cette modernisation. Un Nord-Côtier figure parmi les 49 gagnants d'un lot de 55 millions de dollars au Lotomax. Jacques Veillette était très ému de se retrouver dans le groupe de chanceux, des gens qui ne se connaissaient pas. « J'ai passé deux nuits à ne pas dormir. C'est dur à croire, mais ça fait du bien », a déclaré le Nord-Côtier. Les 49 gagnants viennent de 12 régions différentes, de l'Outaouais à la Côte-Nord. Le gouvernement fédéral a bien annoncé une série de mesures de soutien aux travailleurs affectés par la guerre commerciale avec les États-Unis, mais il a oublié d'adopter des politiques distinctes pour les gens de l'industrie saisonnière régionale, déplore Action Chômage Côte-Nord. L'organisme craint les impacts des tarifs et contre-tarifs dans des secteurs comme la foresterie. Et puis, les élus de la ville de Sept-Îles ont visité lundi les installations de la Société ferroviaire et portuaire à Pointe-Noire pour prendre connaissance du projet Horizon 7 qui vise à doubler la capacité de manutention. Le maire Benoît Matotte voit d'un très bon œil l'intention de la SFP Pointe-Noire d'investir 800 millions de dollars. Détails sur macotenord.com.
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10: Sur la Côte-Nord, ça va devenir nuageux ce matin. 40% de risque d'averse cet après-midi avec un maximum de 15. Ces averses se poursuivent ce soir, cette nuit avec 13 et demain également. C'est de la pluie intermittente. Avec 15 toujours, mais pour samedi, ça devrait s'éclaircir et dimanche, on attend même du soleil avec un maximum de 21, même qu'à plus long terme, si on regarde le début de la semaine prochaine, le mercure va monter pas mal. On attend 23 degrés, mais d'ici là, pour débuter le week-end, ce sera de la pluie sur la côte nord.
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10: 6h26 et vous êtes à Viva, c'est Jay qui vous accompagne. Un bon début de journée, le showbiz s'en vient. On va parler du nouveau projet de George Lucas, mais également grosse poursuite dans l'univers musical québécois et ça fait jaser pas mal. Parlant de musique, dans la cour à Jay, dans les prochaines minutes, il sera question des sorties d'albums qui peuvent être risquées pour nous, imaginez-vous donc. Le danger nous guette partout, hein, c'est fatigant. Mais là, pour tout de suite... Alors que vous vous levez, on a Marc Dupré dans notre radio. Quand plus rien n'a de sens, viva la musique de votre jeudi matin. Quand plus rien...

Il est 6h29, la radio de Viva la Casa qui vous ramène en toute complicité à la maison dès 16h aujourd'hui. Au showbiz, on parle de George Lucas qui a dévoilé son musée à Los Angeles, le Lucas Museum of Narrative Art. Conçu par George Lucas, évidemment, va ouvrir ses portes le 22 septembre après près de 2 décennies de travail. Fait 20 ans qu'il travaille là-dessus. Le musée va présenter des pièces uniques comme le vaisseau numéro 1 Starfighter de Star Wars épisode 1, la menace fantôme, c'est-à-dire plus de 30 galeries, met en avant des artistes renommés comme Banksy, Frida Kahlo. Il y a des illustrateurs également. Lui, qui a 82 ans, veut présenter son musée comme un temple de l'art du peuple, et je pense que ça va être une destination, effectivement. Parlant des monuments du cinéma et de la télé, Harry Potter est de retour à l'écran à HBO et Crave au Canada. Ils ont dévoilé les nouvelles images de la série qui est très attendue, inspirée de la série de romans de J.K. Rowling. Là, on reste dans l'univers d'Harry Potter. J'ai vu des images de Poudlard, c'est vraiment cool. La bande-annonce a été publiée sur Instagram, présente l'entrée d'Harry Potter, mais des temps modernes, qui est interprétée par Dominic McLaughlin. Et la cérémonie du fameux chapeau, c'est le fun de voir l'univers d'Harry Potter renouvelé et porté par d'autres acteurs. Et finalement, la SOCAN a fait tout un coup d'éclat hier pour défendre les droits d'auteur des artistes canadiens. La Société canadienne des auteurs, compositeurs et éditeurs de musique, la SOCAN, a déposé une poursuite contre la plateforme d'intelligence artificielle générative Suno. Vous avez certainement vu des pubs de Suno là, dans votre feed. On l'accuse d'exploiter sans autorisation les œuvres musicales de son répertoire, puis ça inclut les titres d'Avril Lavigne, Tom Cochrane, pour ne nommer que ceux-là. Il y a également, tu sais, Camaro là, dans les extraits. Puis c'est, j'ai regardé et écouté les extraits qui sont présentés en comparaison et c'est saisissant. La SOCAN représente quand même 185 000 membres et ils réclament des dommages-intérêts pour les profits liés à cette exploitation non rémunérée. La poursuite a été déposée en Ontario. Les dommages punitifs de 10 millions de dollars sont exigés. Et dans le Massachusetts, à Cambridge, c'est là qu'ils sont basés Suno. Ça génère plus de 7 millions de contenus musicaux par jour et compte 2 millions d'utilisateurs payants. C'est quelque chose. À 6h32, on va rester dans l'univers musical dans les prochaines minutes avec les sorties d'albums qui peuvent être nuisibles pour nous. Mais avant, Charlotte Cardin, voici Feel Good à Viva.

6h37, un bon début de journée. Salut à Marco Lévesque de Saint-Anaclet, fidèle auditeur qui est toujours à l'écoute de Viva. Et parlant d'être à l'écoute, y a-t-il un album que vous attendez impatiemment? Parce que la musique qu'on écoute en auto a un impact assez insoupçonné. Mais avant, on revient, il y a de ça déjà 11 ans. C'est fascinant comment le temps passe vite. Ariane Moffatt, Miami, à Viva.

Bon jeudi matin, 3 septembre. Bon, mais ça, on en va ça d'encourager. Encourager. On va parler de musique parce qu'il y a une étude dans le JAMA Network Open qui dit que les jours de sortie des grands albums musicaux, comme le super dernier album de Taylor Swift ou encore Bad Bunny, ben, ça a un impact sur notre vie pas mal plus qu'on pense. Ça entraîne une augmentation de 15% des décès routiers en Amérique. Hey, c'est quelque chose! Les chercheurs ont analysé, tenez-vous bien, là, près d'un quart de million de décès de 2017 à 2022 sur 5 ans. Puis ils ont noté que cette hausse-là touche particulièrement les jeunes conducteurs, les hommes, les conducteurs seuls, et surtout par beau temps. N'est-ce pas fascinant? L'hypothèse principale de cette étude-là,

0: c'est que ça serait causé par la distraction des téléphones intelligents pendant le streaming de la musique, parce que quand un nouvel album sort, c'est comme ça qu'on l'écoute aujourd'hui. Donc, c'est des distractions au volant. C'est dur de prouver que c'est le streaming précisément qui soit responsable des accidents, mais c'est drôle parce que ça arrivait souvent le vendredi quand les nouveaux albums sortent. Est-ce que c'est un faux lien? Parce que c'est possible, peut-être que le vendredi, on est un peu plus fatigué, vulnérable, on a notre semaine dans le corps, mais c'est quand même fascinant parce qu'on a quand même analysé un quart de million de décès sur la route. C'est quelque chose, donc c'est crucial d'adapter notre conduite, mais surtout quand vous êtes au volant, taponnez pas sur votre téléphone. Même s'il y a un nouvel album qui sort, écoutez la radio, on va vous jouer un extrait, c'est sûr. Et là, je vous avertis, j'ai vérifié pour être certain, qu'est-ce qui va jouer là, qu'est-ce qui va sortir comme album demain? Angus et Julia Stone, Nathalie Imbruglia et Ellie Goulding. Je pense qu'on va être correct. Il est 6h42 à Viva, partout dans l'Est du Québec, avec un ciel plutôt gris. Il y a Ricardo et Scooter Gas au retour dans notre playlist.
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6h48, vous êtes à Viva, un bon début de journée partout dans l'Est du Québec en ce jeudi. C'est Jay qui vous accompagne et je vous invite à économiser gros parce qu'il y a de nouvelles offres qui sont désormais disponibles sur boutiquelecargo.com. Tu sais, la rentrée scolaire, les vacances ont coûté cher, là. 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Voici Francis de Grandpré. Si j'avais su, viva la musique!

0: fait, puis ça recommence.
1: Ben, ça recommence, certains. Est-ce que vous êtes à l'écoute? Est-ce que vous avez un souhait d'anniversaire? Vous êtes invité à m'envoyer un texto. 418-723-2564. Lui a commencé son été dans l'Est du Québec. Il s'agit de Vincent Vallière avec le plus récent extrait de son dernier album, Des flèches au soleil. Bon jeudi à Viva.

0: 6h56, un bon réveil en ce jeudi. C'est Jay qui vous accompagne et je salue Maryse qui est éducatrice à l'enfance qui a fini de préparer d'ouvrir sa garderie, son CPE en milieu familial. Elle dit « J'ai hâte que mes premiers pompinots arrivent, j'ai une activité spéciale aujourd'hui. » J'avais quasiment le goût d'y aller. C'est le fun de jaser avec vous au 88-723-2564. Il y a Louis-Philippe qui s'en vient dans les prochaines minutes pour nous parler des nouvelles de ce jour 7 de la campagne électorale alors que le passé de certains candidats refait surface. Et il y a des chefs de parti qui s'en donnent à cœur joie pour dénoncer ça. Également, on parle des personnes en attente d'une place en CHSLD qui augmente. Et la Banque du Canada fait une annonce aujourd'hui. On a bien hâte de voir ce qu'ils annoncent parce que oui, il va falloir le voir. Restez avec nous pour en savoir plus. Viva la musique!
1: 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Avec Jay, on replonge dans les souvenirs avec les plus grands hits des années 80, 90 et 2000.

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5: Bon jeudi, ici Louis-Philippe Arnoirel. Au septième jour de la campagne électorale québécoise, des révélations concernant le passé de certains candidats ont placé à nouveau sur la défensive les chefs conservateurs et libéraux. Éric Duhaime, chef du Parti conservateur du Québec, a dû réagir aux propos controversés formulés par le passé par un autre de ses candidats, David Allary. Charles Milliard, chef du Parti libéral du Québec, a été rattrapé par la conduite de son candidat Charles Hudon quand ce dernier était en poste à l'Assemblée nationale. La réduction de la taille de l'État s'est également imposée pour une nouvelle fois dans le grand bal des promesses. Christine Fréchette s'est engagée à abolir 2900 postes par un programme de départ volontaire au coût de 507 millions de dollars à terme. Le chef péquiste Paul Saint-Pierre Plamondon a quant à lui fait campagne sur le thème de l'éducation. Le nombre de patients qui occupent des lits d'hôpitaux en attente d'une place en CHSLD est en augmentation. Selon des données obtenues par la presse canadienne via une demande d'accès à l'information, on comptait 726 patients hospitalisés en attente d'une place en CHSLD en date du 3 août. Il s'agit de patients qui n'ont pas besoin d'être hospitalisés, mais qui ne peuvent pas vivre à la maison en raison de leurs conditions médicales. Si cette situation n'est pas nouvelle, elle continue d'être critiquée puisque cela accapare des ressources. Et pour terminer, la Banque du Canada dévoilera aujourd'hui un nouveau billet à l'effigie du roi Charles. Il s'agit du premier billet canadien à représenter Charles III, dont l'effigie remplace celle de la défunte reine Élisabeth II. La Banque du Canada a reçu pour instruction du gouvernement de l'ancien premier ministre Justin Trudeau d'intégrer le roi dans sa prochaine refonte des billets. Les monarques régnants figurent sur les billets canadiens depuis 1935. La monnaie royale canadienne produit des pièces à l'effigie du roi Charles depuis 2023. C'est ce qui complète vos actualités Arsenal Média. Passez une bonne journée sur nos ondes.
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7: Sur la Côte-Nord, ça va devenir nuageux ce matin. 40% de risque d'averse cet après-midi avec un maximum de 15. Ces averses se poursuivent ce soir, cette nuit avec 13 et demain également. C'est de la pluie intermittente avec 15 toujours. Mais pour samedi, ça devrait s'éclaircir et dimanche, on attend même du soleil avec un maximum de 21. Même qu'à plus long terme, si on regarde le début de la semaine prochaine, le mercure va monter pas mal. On attend 23 degrés, mais d'ici là, pour débuter le week-end, ce sera de la pluie sur la côte nord.

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1: Il est 7h03 et vous êtes à Viva d'un bout à l'autre de l'Est du Québec et de la Côte-Nord. Merci de nous intégrer dans votre quotidien. Moi, ça me fait toujours une petite fleur de savoir que vous êtes là. Vous pouvez envoyer un petit texto juste pour le fun au 418-723-2564. Là, on revient des vacances. Peut-être que vous avez essayé des vacances différentes cet été. Partir en vacances avec son animal de compagnie. Avez-vous déjà essayé ça? C'était quoi votre expérience? Racontez-moi votre histoire par texto. Et sinon, il y a plein d'activités ce week-end au niveau culturel, le tour du showbiz. On va faire ça, mais avant, pile dans le genre de chanson que je vous offre le midi avec le lunch 80-90-2000. On revient en 1993. On s'invente un soleil à matin avec Ace of Base, All That She Wants, Viva La!

Bon jeudi matin. Si vous en voulez plus de la musique comme ça, ben vous m'écouterez à midi avec le Lunch 80-90-2000 à 7h07. Au showbiz, il y a plein d'activités incontournables qui sont à ne pas manquer. On va commencer avec la Côte-Nord qui reçoit Bleu Jeans Bleu chez nous avec le spectacle Record numéro 5 qui va être attendu de pied ferme demain 20h à la salle Jean-Marc Dion. Également demain, à partir de 13h, c'est la grande fête au village à Baie des Sables avec au Parc du Sacré-Cœur, musique avec café en musique à fond la caisse, c'est comme ça qu'il s'appelle, café en musique à fond la caisse, c'est à 17h, et à 18h30, spectacle avec le chansonnier Pascal Michaud. Sinon, du côté de Matane, les vendredis, Band des Chansons sont de retour avec les Roadrunners à la Mansarde, c'est à 19h demain. Du côté d'Amqui à la Captive, on attend Ska Sound System en show samedi. Le 10e édition du Skate Jam de Rimouski est de retour de demain jusqu'à dimanche en plein air au Skate Park. Il y a au menu art visuel, musique et bien du skate et un incontournable aussi. Le 40e Festi-Jazz International de Rimouski jusqu'à dimanche. Il y a plus de 50 spectacles extérieurs et intérieurs des kiosques alimentaires de l'animation sur le site du centre-ville et c'est plus accessible que jamais. Est-ce que ça vous tente de partir en voyage encore? Mais peut-être faire un voyage différent avec quelqu'un qui risque de vous déranger autant pour arrêter pour faire pipi. Mais c'est pas votre chum, votre blonde, votre famille. Non, on fait ça différemment. Après Taylor Swift, je vous explique à Viva.

C'est bon parce que c'est à Viva, 7h12, un bon réveil partout dans l'est du Québec et sur la côte nord. Elle a fait une scène et surtout des heureux devant son hôtel luxueux à Paris. Céline Dion qui a offert une chanson a cappella comme ça, à brûle pour point. Les gens étaient pas mal contents. Il y a peut-être des gens de chez nous qui se sont payés un voyage en Europe pour aller la voir d'ici la fin du mois, peut-être. Partez pas en peur, si vous avez pas vos billets, il y a des rumeurs assez persistantes qui nous disent que Céline Dion va amener son show au Québec. Parce qu'après tout, elle a sorti des nouvelles chansons en français, son album, ben on est très impatients de pouvoir la voir en personne. Mais là, on va réécouter un de ses grands classiques, Céline Dion, Tout l'or des hommes à Viva.

0: C'est jeudi matin, on est en train de la traverser cette semaine-là, il n'y en a pas de problème. On part ça de même à Viva. Vous avez peut-être eu une belle expérience de vacances cet été, j'espère que oui. Avez-vous amené votre animal de compagnie? Comment ça s'est passé? 418-723-2564, parce qu'il y a vraiment Subaru qui a commandé une étude qui dit que un petit peu plus de la moitié des propriétaires d'animaux préfèrent voyager avec leur animal plutôt qu'avec un être humain. N'est-ce pas incroyable, ça? Ça veut dire qu'on aime plus voyager avec un animal de compagnie qu'avec notre chum, notre blonde, nos enfants. C'est quelque chose, puis c'est souvent motivé par des sentiments de culpabilité et d'inquiétude. C'est-à-dire que 47% des gens disent se sentir mal de laisser leur animal derrière eux. Écoutez, moi, j'étais allé en Californie à un moment donné. J'étais dans le désert de Joshua Tree. Vraiment, là, creux dans le désert. Puis là, le soleil se couchait, puis on reprenait l'avion le lendemain. Puis savez-vous, c'est à quoi je pensais? Ben oui, mon chat. Puis je me disais, « Hey, là, on est au chaud dans le désert. Mon chat est au fret chez nous. Elle doit s'ennuyer. » Ben, c'est ça! En plus, 73% des propriétaires d'animaux sont plus enclins à faire un road trip plutôt qu'à prendre l'avion pour pouvoir amener leur compagnon à quatre pattes. Ça, c'est le trois quarts quand même. Les jeunes générations, notamment les générations Z et les milléniaux, sont particulièrement portés à voyager avec leurs animaux. Par rapport aux baby boomers, là, on parle de 75% pour les plus jeunes, alors que c'est 40% pour les plus vieux. Les propriétaires prennent souvent des décisions de voyage en fonction d'amener leur animal, c'est-à-dire des hôtels qui peuvent accueillir les animaux, des attractions également, des restaurants qui acceptent d'ailleurs de plus en plus les animaux. Alors, je trouve ça vraiment cool. Les chercheurs ont utilisé là, un enregistreur activé électroniquement pour capturer des moments authentiques lors des vacances, lors des activités avec les animaux de compagnie. Puis on s'est rendu compte aussi que la communication entre les humains et les animaux révèle le sentiment qu'on a par rapport à eux. C'est-à-dire que si on parle de façon directive avec nos animaux et qu'on fait juste leur donner des ordres, on retire moins de bénéfices d'avoir un animal de compagnie. Mais si on leur parle comme ça, puis on est tout attentionné, puis on est doux, puis on est affectueux, on parle d'un grand bénéfice au niveau émotif et cognitif également. Donc, c'est important d'amener notre animal en voyage, puis de le parler comme ça. Deux études qui nous rappellent que nos animaux de compagnie font partie de nos vies et font littéralement partie de la famille. C'est beau, hein? Hey, là, je sais que l'été est pas terminé. C'est sûr qu'à matin, là, c'est pas convaincant. Mais à 7h18, restez pas trop loin parce qu'on va revivre l'été de 1993 avec un hit qui va vous mettre de bonne humeur, c'est sûr, juste après les nouvelles.
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9: Jeudi, les travaux de modernisation de l'hôpital, comprenant la construction d'une nouvelle urgence à Sept-Îles, ont démarré cette semaine. Le gouvernement a accordé le contrat à l'entreprise Pomerlo, qui s'installe sur le terrain de l'ancien hôtel de ville, pour coordonner le chantier. Rappelons que Québec investit près de 309 millions de dollars dans cette modernisation. Un Nord-Côtier figure parmi les 49 gagnants d'un lot de 55 millions de dollars au Loto Max. Jacques Veillette était très ému de se retrouver dans le groupe de chanceux, des gens qui ne se connaissaient pas. « J'ai passé 2 nuits à ne pas dormir. C'est dur à croire, mais ça fait du bien », a déclaré le Nord-Côtier. Les 49 gagnants viennent de 12 régions différentes, de l'Outaouais à la Côte-Nord. Le gouvernement fédéral a bien annoncé une série de mesures de soutien aux travailleurs affectés par la guerre commerciale avec les États-Unis, mais il a oublié d'adopter des politiques distinctes pour les gens de l'industrie saisonnière régionale, déplore Action Chômage Côte-Nord. L'organisme craint les impacts des tarifs et contre-tarifs dans des secteurs comme la foresterie. Et puis, les élus de la ville de Sept-Îles ont visité lundi les installations de la Société ferroviaire et portuaire à Pointe-Noire pour prendre connaissance du projet Horizon 7 qui vise à doubler la capacité de manutention. Le maire Benoît Matotte voit d'un très bon œil l'intention de la SFP Pointe-Noire d'investir 800 millions de dollars. Détails sur macotenord.com.
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11: Sur la Côte-Nord, ça va devenir nuageux ce matin. 40% de risque d'averse cet après-midi avec un maximum de 15. Ces averses se poursuivent ce soir, cette nuit avec 13 et demain également. C'est de la pluie intermittente avec 15 toujours. Mais pour samedi, ça devrait s'éclaircir et dimanche, on attend même du soleil avec un maximum de 21, même qu'à plus long terme, si on regarde le début de la semaine prochaine, le mercure va monter pas mal. On attend 23 degrés, mais d'ici là, pour débuter le week-end, ce sera de la pluie sur la côte nord.
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11: Il est 7h24, un bon réveil d'un bout à l'autre de l'Est du Québec. Viva, la radio qui vous accompagne jusqu'à la maison dès 16h avec Viva La Casa. Je m'appelle Jay, c'est moi qui vous réveille ce matin. J'espère que vous êtes bien réveillés. Je sais, c'est dur avec le temps qu'il fait à matin. Une chose est sûre, c'est que peut-être qu'en partant vers le bureau, vous allez oublier vos clés, votre lunch, vous allez oublier vos pantalons. J'espère que non. Mais la mémoire, les oublis, plus on avance en âge, plus c'est fréquent. Mais il y a une méthode pour éviter les oublis. Et c'est très intéressant, je vous parle de ça après ce souvenir de 1993, la belle époque du dance. Oh, que ça a joué cet été-là. Soit à la longue, à Viva!

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1: 7h29, vous êtes à Viva. Et est-ce que vous écoutez déjà? Ah oui, on part ça de même. Quand on vieillit, ça se peut que notre mémoire fasse un peu plus défaut. Et y a une façon d'y remédier. On part ça de même. Non, ça, c'est le nom de notre émission. On jase de même, c'est ça. Là, tu vois, je suis le déclin, visiblement. OK, y a les personnes âgées qui parlent de leur mémoire et disent, c'est-tu moi où j'avance en temps puis j'oublie un peu plus ce qui s'est passé? Ben, les chercheurs appellent ça la réserve cognitive, OK? Ça inclut des décennies d'éducation, leur cerveau, un travail exigeant. Ils ont donné leur vie, ont eu des loisirs, ils ont rencontré plein de gens. Tu sais, quand t'arrives à 70-80, le temps a fait des affaires dans ta vie, puis le cerveau, lui, il se crée pas de nouvelles places plus qu'il avance en âge. Au contraire, notre cerveau est en déclin à partir du moment où on est. Ça, c'est fascinant. Alors, là, peu importe la difficulté des tests, on se rend compte que notre mémoire diminue avec le temps. Ça n'a pas d'impact sur la précision de la mémoire, c'est parfois juste difficile d'accéder à ces mémoires-là. Alors, l'étude qu'on a fait avec des neuroscientifiques de la Scuola Internazionale Superiore di Studi Avanzati, en Italie, là. Je sais pas si j'ai bien prononcé, mais on a pris des participants de 65 à 84 ans, puis on s'est rendu compte que une vie intellectuellement stimulante, particulièrement à la retraite, favorise le maintien d'une bonne mémoire. Donc, des activités cognitives. Moi, la grand-mère à ma blonde, OK, feu Gisèle, que j'adorais, elle avait toujours son mot croisé, elle faisait du sudoku, elle lisait le journal à tous les jours et ça m'impressionnait. Mais cette femme était aiguisée comme un couteau, là. C'était quelque chose jusqu'à ses tout derniers moments. Et moi, ça m'a fasciné, mais ça prouve qu'elle était rendue proche de 90 ans, si elle n'avait pas déjà dépassé, là. Et ça veut dire qu'on a un pouvoir quand même sur notre mémoire. C'est sûr qu'il y a des maladies comme la maladie d'Alzheimer, là c'est une autre paire de manches, mais ça veut dire qu'on peut justement aiguiser et continuer d'entretenir notre cerveau pour garder la mémoire le plus longtemps. Et y a-tu pas plus utile que ça? Fait que si vous êtes à l'aube de la retraite, là c'est le temps de vous inscrire à des activités sociales, à des activités qui aiguisent votre cognition justement, votre cerveau. Moi, je trouve ça fascinant, cette étude-là. Ça prouve qu'on a vraiment le contrôle sur comment on va vieillir. Puis on sait qu'on vit de plus en plus vieux, là. Alors aussi mieux de le faire de la bonne façon. Ça vous tente-tu d'avoir chaud? Parce que là, il y a Mitsu qui s'en vient. Et elle, on s'en souvient très bien, dans les années 90, comment qu'elle vivait ça. Avec Yacétidon, on revisite ses shows à Viva. Bon début de journée à 7h32.

0: De la dernière décennie des Cowboys fringants, l'Amérique pleure à Viva. Un excellent début de journée. C'est votre moment de gloire à Viva qui s'en vient avec le Voilà ta toune aujourd'hui. Dans les deux choix qu'on a, c'est un spécial Lady Gaga. Alors si vous êtes une amatrice, un amateur de Stéphanie Germanotta, ben je vous invite à rester à l'écoute. Il est 7h40, un bon début de jeudi.
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Ouais, ben là, place à votre décision. C'est comme le scrutin avant le temps avec ce qu'on appelle le... Voilà ta toune! Deux chansons qui s'affrontent. Laquelle choisirez-vous? La décision vous revient aujourd'hui. C'est un spécial Lady Gaga. Le département musical a choisi Hold My Hand. Et de mon côté, j'ai choisi sa collaboration avec Bruno Mars, Die With A Smile. Ben pour choisir, ça se passe par texto 418-723-2564. Et qu'est-ce que vous voulez entendre entre Hold My Hand, Lady Gaga seule comme une grande, ou encore Die With A Smile avec Lady Gaga et Bruno Mars? Mais pour l'instant, je sais, c'est le mois de septembre, mais les vacances, c'est un état d'esprit avec Cœur de Pirate et les trois accords à Viva. Ouais.

À 7h53, vous êtes à Viva et la bonne nouvelle du jour s'en vient. Il sera question de quelque chose qu'un propriétaire d'appartement a trouvé qui a fait son affaire. Ça, c'est plutôt rare. Après Alan, Théo et Lola.

0: À chaque jour, il y a assez de mauvaises nouvelles. Nous, on fait ça différent avec ce qu'on appelle... C'est l'heure de la bonne nouvelle. Oui, c'est la bonne nouvelle du jour. OK, je sais, les propriétaires qui sont à l'écoute, votre vie, parfois, c'est un enfer quand vous reprenez possession d'un appartement. C'est pas tout le monde qui en prend soin. Mais là, à Milwaukee, il y a un propriétaire, Timothy Dirtz, qui faisait simplement le ménage dans un appart qu'un locataire venait de quitter. Puis dans une pièce au fond du logement, il a remarqué un genre de gribouillis, là. Puis il était comme, pourquoi ça traîne, là? Puis là... Il a regardé, puis comme, voyons, c'est-tu moi ou c'est vraiment bien entretenu? Il y a au crayon vert, un genre de visage. Là, il est comme, OK. Il a apporté, ça avait l'air vieux, il a apporté ça à un antiquaire. Puis l'antiquaire a capoté parce qu'elle correspondait parfaitement à une gravure de Picasso réalisée en 1949. Et il s'agissait bien d'un original évalué entre 35 et 50 000 $ qui a été volé dans une galerie d'art. L'œuvre s'appelle Torero. Hey, c'est malade! Il a fait 50 000! Moi, c'est le locataire. Qu'est-ce qu'il faisait avec ça? C'était-tu lui qui l'avait volé? Mais en même temps, là, c'est volé. Lui, il peut pas récupérer d'argent avec ça. Mais quand même, c'est complètement fou comme histoire. Il y a Louis-Philippe Arnois-Harel qui s'en vient avec les infos dans un moment. Il sera question du jour 7 de la campagne électorale et également de la liste qui s'allonge pour les patients en attente d'une place dans les CHSLD. Il est 7h58. Les détails météo aussi s'en viennent à Viva.
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5: Bon jeudi, ici Louis-Philippe Arnoirel. Au septième jour de la campagne électorale québécoise, des révélations concernant le passé de certains candidats ont placé à nouveau sur la défensive les chefs conservateurs et libéral. Éric Duhaime, chef du Parti conservateur du Québec, a dû réagir aux propos controversés formulés par le passé par un autre de ses candidats, David Allary. Charles Milliard, chef du Parti libéral du Québec, a été rattrapé par la conduite de son candidat Charles Hudon quand ce dernier était en poste à l'Assemblée nationale. La réduction de la taille de l'État s'est également imposée pour une nouvelle fois dans le grand bal des promesses. Christine Fréchette s'est engagée à abolir 2900 postes par un programme de départ volontaire au coût de 507 millions de dollars à terme. Le chef péquiste Paul Saint-Pierre Plamondon a quant à lui fait campagne sur le thème de l'éducation. Le nombre de patients qui occupent des lits d'hôpitaux en attente d'une place en CHSLD est en augmentation. Selon des données obtenues par la presse canadienne via une demande d'accès à l'information, on comptait 726 patients hospitalisés en attente d'une place en CHSLD en date du 3 août. Il s'agit de patients qui n'ont pas besoin d'être hospitalisés, mais qui ne peuvent pas vivre à la maison en raison de leurs conditions médicales. Si cette situation n'est pas nouvelle, elle continue d'être critiquée puisque cela accapare des ressources. Et pour terminer, la Banque du Canada dévoilera aujourd'hui un nouveau billet à l'effigie du roi Charles. Il s'agit du premier billet canadien à représenter Charles III, dont l'effigie remplace celle de la défunte reine Élisabeth II. La Banque du Canada a reçu pour instruction du gouvernement de l'ancien premier ministre Justin Trudeau d'intégrer le roi dans sa prochaine refonte des billets. Les monarques régnants figurent sur les billets canadiens depuis 1935. La monnaie royale canadienne produit des pièces à l'effigie du roi Charles depuis 2023. C'est ce qui complète vos actualités Arsenal Média. Passez une bonne journée sur nos ondes.
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7: Sur la côte nord, ça va devenir nuageux ce matin. 40% de risque d'averse cet après-midi avec un maximum de 15. Ces averses se poursuivent ce soir, cette nuit avec 13 et demain également. C'est de la pluie intermittente avec 15 toujours. Mais pour samedi, ça devrait s'éclaircir et dimanche, on attend même du soleil avec un maximum de 21. Même qu'à plus long terme, si on regarde le début de la semaine prochaine, le mercure va monter pas mal. On attend 23 degrés, mais d'ici là, pour débuter le week-end, ce sera de la pluie sur la côte nord.

Il est 8h05 et c'est une nouvelle journée, celle du jeudi 3 septembre qui commence. Il y a des nouvelles assez fascinantes qui vont nous parvenir de l'univers du showbiz. On va parler entre autres du prochain projet de George Lucas, mais également une série qui va aller chercher les gens de mon âge là, qui ont entre 30 et 40-45 ans. Là, ça va être quelque chose. Et également... Dans le « ça sort d'où ça », une expression qu'on connaît pas trop, « brûler la chandelle par les deux bouts », c'est assez fascinant d'où ça vient. On va faire la lumière là-dessus. La lumière, chandelle, c'est hot hein, comme jeu de mots. Ok, je m'excuse. Bon, c'est l'heure de décider qu'est-ce qu'il joue avec le « voilà ta toune ». Salut à Mireille, Joanie, Vanessa également qui nous écrit de Port-Cartier au 418-723-2564. Vous avez de façon assez claire signifié votre volonté d'entendre Lady Gaga. Ça, on n'avait pas le choix parce que c'était entre les deux que ça se jouait. Mais Hold My Hand du film Top Gun. À viva!

À 8h10, un excellent début de jeudi dans l'est du Québec et sur la côte nord. Au showbiz, on parle de George Lucas qui a dévoilé son musée à Los Angeles, le Lucas Museum of Narrative Art. Conçu par George Lucas, évidemment, va ouvrir ses portes le 22 septembre après près de 2 décennies de travail. Fait 20 ans qu'il travaille là-dessus. Le musée va présenter des pièces uniques comme le vaisseau numéro 1 Starfighter de Star Wars épisode 1, la menace fantôme, c'est-à-dire plus de 30 galeries, met en avant des artistes renommés comme Banksy, Frida Kahlo. Il y a des illustrateurs également. Lui, qui a 82 ans, veut présenter son musée comme un temple de l'art du peuple, et je pense que ça va être une destination, effectivement. Parlant des monuments du cinéma et de la télé, Harry Potter est de retour à l'écran à HBO et Crave au Canada. Ils ont dévoilé les nouvelles images de la série qui est très attendue, inspirée de la série de romans de J.K. Rowling. Là, on reste dans l'univers d'Harry Potter. J'ai vu des images de Poudlard, c'est vraiment cool. La bande-annonce a été publiée sur Instagram, présente l'entrée d'Harry Potter, mais des temps modernes, qui est interprétée par Dominic McLaughlin. Et la cérémonie du fameux chapeau, c'est le fun de voir l'univers d'Harry Potter renouvelé et porté par d'autres acteurs. Et finalement, la SOCAN a fait tout un coup d'éclat hier pour défendre les droits d'auteur des artistes canadiens. La Société canadienne des auteurs, compositeurs et éditeurs de musique, la SOCAN, a déposé une poursuite contre la plateforme d'intelligence artificielle générative Suno. Vous avez certainement vu des pubs de Suno là, dans votre feed. On l'accuse d'exploiter sans autorisation les œuvres musicales de son répertoire, ça inclut les titres d'Avril Lavigne, Tom Cochrane, pour ne nommer que ceux-là. Il y a également, tu sais, Camaro là, dans les extraits. Puis c'est, j'ai regardé et écouté les extraits qui sont présentés en comparaison et c'est saisissant. La SOCAN représente quand même 185 000 membres et ils réclament des dommages-intérêts pour les profits liés à cette exploitation non rémunérée. La poursuite a été déposée en Ontario. Les dommages punitifs de 10 millions de dollars sont exigés. Et dans le Massachusetts, à Cambridge, c'est là qu'ils sont basés Suno. Ça génère plus de 7 millions de contenus musicaux par jour et compte 2 millions d'utilisateurs payants. C'est quelque chose. Avec les dernières nouvelles économiques, peut-être qu'on est appelé à utiliser plus souvent l'expression « brûler la chandelle par les deux bouts ». Ça vient d'où? Qu'est-ce que ça veut dire? Ben, on sait ce que ça veut dire, mais c'est issu d'où? Hey, c'est vieux, là. Pas la toune qui s'en vient, quoique. En 83, Bonnie Tyler, Total Eclipse of the Heart, Aviva.

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2: Ça sort d'où ça? Non mais ça, ça sort d'où? Pourquoi qu'on dit ça? Expliquez-moi donc ça! En fait, c'est pas ben compliqué, c'est que brûler la chandelle par les deux bouts, on connaît ça, cette expression-là, là. Quelqu'un qui mène une vie trop intense, qui dépense son argent sans compter ou qui s'épuise complètement, on l'a utilisé, on l'a vu, mais pourquoi une chandelle? Pourquoi les deux bouts? Ben c'est parce qu'avant l'électricité, une chandelle c'était précieux, là. Non seulement ça éclairait la maison, mais fallait éviter de la gaspiller. Fait que quand quelqu'un décide d'allumer la chandelle par les deux bouts, ben là, ça se consomme beaucoup plus rapidement. Et moi, ce qui me fascine là-dedans, c'est l'âge de cette expression-là. C'était en 1571 que l'expression s'est mise à être écrite et cataloguée. On disait brûler la chandelle par les deux bouts pour épuiser, oui, son revenu. Et finalement, ben, c'est assez bien trouvé. On l'utilise encore aujourd'hui. Moi, c'est ça qui me fascine. 500 ans plus tard, on l'utilise encore. La chandelle par les deux bouts. Mais c'est fou comment ces expressions imagées-là perdurent. Je suis

0: Mauvais garçon.
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3: Jeudi, les travaux de modernisation de l'hôpital comprenant la construction d'une nouvelle urgence à cette île ont démarré cette semaine. Le gouvernement a accordé le contrat à l'entreprise Pomerlo qui s'installe sur le terrain de l'ancien hôtel de ville pour coordonner le chantier. Rappelons que Québec investit près de 309 millions de dollars dans cette modernisation. Un Nord-Côtier figure parmi les 49 gagnants d'un lot de 55 millions de dollars au Loto Max. Jacques Veillette était très ému de se retrouver dans le groupe de chanceux, des gens qui ne se connaissaient pas. « J'ai passé deux nuits à ne pas dormir. C'est dur à croire, mais ça fait du bien », a déclaré le Nord-Côtier. Les 49 gagnants viennent de 12 régions différentes, de l'Outaouais à la Côte-Nord. Le gouvernement fédéral a bien annoncé une série de mesures de soutien aux travailleurs affectés par la guerre commerciale avec les États-Unis, mais il a oublié d'adopter des politiques distinctes pour les gens de l'industrie saisonnière régionale, déplore Action Chômage Côte-Nord. L'organisme craint les impacts des tarifs et contre-tarifs dans des secteurs comme la foresterie. Et puis, les élus de la ville de Sept-Îles ont visité lundi les installations de la Société ferroviaire et portuaire à Pointe-Noire pour prendre connaissance du projet Horizon 7 qui vise à doubler la capacité de manutention. Le maire Benoît Matotte voit d'un très bon œil l'intention de la SFP Pointe-Noire d'investir 800 millions de dollars. Détails sur macôtenord.com.
4: Sur la Côte-Nord, ça va devenir nuageux ce matin. 40% de risque d'averse cet après-midi avec un maximum de 15. Ces averses se poursuivent ce soir, cette nuit avec 13 et demain également. C'est de la pluie intermittente avec 15 toujours. Mais pour samedi, ça devrait s'éclaircir et dimanche, on attend même du soleil avec un maximum de 21. Même qu'à plus long terme, si on regarde le début de la semaine prochaine, le mercure va monter pas mal. On attend 23 degrés, mais d'ici là, pour débuter le week-end, ce sera de la pluie sur la Côte-Nord.
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4: Si vous écoutez Viva, c'est que vous êtes un amateur de musique, alors vous êtes un très grand amateur de nouvelles sorties. Partez pas trop vite pour écouter le nouvel album qui vient de sortir, là. Il y en a une couple demain parce que ça peut être risqué pour vous. Mais comment ça? Le danger nous guette partout. Sophie Ellis-Bextor pour tout de suite. Murder on the Dance Floor à Viva 94.1. 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

mais ça, on en va ça dans le cours à Jay. Dans le cours à Jay. On va parler de musique parce qu'il y a une étude dans le JAMA Network Open qui dit que les jours de sortie des grands albums musicaux, comme le super dernier album de Taylor Swift ou encore Bad Bunny, ben, ça a un impact sur notre vie pas mal plus qu'on pense. Ça entraîne une augmentation de 15% des décès routiers en Amérique. Hey, c'est quelque chose! Les chercheurs ont analysé, tenez-vous bien, là, près d'un quart de million de décès de 2017 à 2022 sur 5 ans. Puis ils ont noté que cette hausse-là touche particulièrement les jeunes conducteurs, les hommes, les conducteurs seuls, et surtout par beau temps. N'est-ce pas fascinant? L'hypothèse principale de cette étude-là, c'est que ça serait causé par la distraction des téléphones intelligents pendant le streaming de la musique, parce que quand un nouvel album sort, c'est comme ça qu'on l'écoute aujourd'hui. Donc, c'est des distractions au volant. C'est dur de prouver que c'est le streaming précisément qui soit responsable des accidents, mais c'est drôle parce que ça arrivait souvent le vendredi quand les nouveaux albums sortent. Est-ce que c'est un faux lien? Parce que c'est possible, peut-être que le vendredi, on est un peu plus fatigué, vulnérable, on a notre semaine dans le corps, mais c'est quand même fascinant parce qu'on a quand même analysé un quart de million de décès sur la route. C'est quelque chose, donc c'est crucial d'adapter notre conduite, mais surtout quand vous êtes au volant, taponnez pas sur votre téléphone. Même s'il y a un nouvel album qui sort, écoutez la radio, on va vous jouer un extrait, c'est sûr. Et là, je vous avertis, j'ai vérifié pour être certain, qu'est-ce qui va jouer là, qu'est-ce qui va sortir comme album demain? Angus et Julia Stone, Nathalie Imbruglia et Ellie Goulding. Je pense qu'on va être correct.

C'est la fin pour On part ça de même. Je vais vous retrouver demain à la même heure, au même poste, dès 6h, On part ça de même. Mais sinon, ce midi, on lunch ensemble avec le lunch 80-90-2000. Je vais vous parler d'une invention révolutionnaire. Il y a Diane qui s'en vient avec votre playlist d'avant-midi qui va commencer sur les chapeaux de roue avec la plus récente de Taylor Swift. Puis nous, on se dit à plus tard. Salut!

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5: Après la Fashion Week de Paris, on assiste à la Céline Week. Alors oui, notre Québécoise qui a toujours des styles extraordinaires sur le parterre de son hôtel. Et on va se jaser de ça cet avant-midi. On va regarder les looks de Céline qui prépare sa rentrée, évidemment, en spectacle dans une semaine à peine. Aussi, tiens, on va rester dans la mode parce que les imprimés seront présents pour l'automne 2026. Et quelle sorte d'imprimé? Parce que les pois étaient très populaires. Mais là, on voit sur les podiums que ce sera un autre genre d'imprimé là, qui sera un peu partout cet automne. Alors, clin d'œil à la mode cet avant-midi dans Viva l'avant-midi. D'ailleurs, je vous souhaite la bienvenue chez nous. Diane Simard est super contente de vous accompagner jusqu'à l'arrivée de votre lunch 80-90-2000 avec juste une magnifique courbe musicale. Et on part ça d'ailleurs avec la chanson qui a connu le plus gros démarrage pour une chanson issue d'une bande originale de l'histoire de Spotify avec 10,49 millions de streams. Le premier jour seulement, imaginez. Alors, je vous parle de Taylor Swift et A New It, A New You, issu du film Histoire de jouets 5 à Viva.

Fourqui avec Alicia Moffett, leur succès ciel dans Viva l'avant midi. Alicia Moffett qui reprend du service à la co-animation d'Occupation Double et ça part la nouvelle saison, 20e saison, ce dimanche sur Crave, sur Nouveau également. Alors, ce sera le début de OD Panama. Et là, j'ai vu passer les toutes premières images de cette nouvelle saison. Puis honnêtement, ça commence assez crunchy déjà. Bon, ils sont d'un chic assez incroyable. Les filles, les robes, c'est assez échancré. Mais ça reste de bon goût, on va se le dire. Et Alicia Moffett, toujours un style impeccable. Toujours aux côtés de Frédéric Robichaud. Et vous savez que maintenant, ils ne sont plus ensemble. Alors, j'ai hâte de voir quelle sorte de dynamique ça va donner. Enfin, bref, je vous dirais que dès le début, là, on voit qu'un garçon a à prendre une décision assez déchirante. Ça a l'air qu'on entre directement dans le vif du sujet. Émotion, suspense. Alors, l'aventure commence assez rapidement pour le coup d'envoi d'Occupation Double, 20e saison. Ce dimanche, Dua Lipa, elle ne serait pas de cette saison-là car elle a trouvé l'amour. La nouvelle mariée s'invite avec Dance the Night. Un gros merci de choisir Viva. Bon jeudi!

Notre prochaine invitée nous a offert deux singles récemment. Alors, au cours de la dernière année, on peut se procurer Waiting on You et Raindrops. Le plus récent, en avril dernier, je vous parle de Rick Astley qui passe littéralement à travers les générations. Le voici avec un excellent classique, Never Gonna Give You Up. Un gros merci de choisir Viva. Je vous souhaite un excellent jeu.

0: trouble et s'invite dans un petit instant à Viva. Et on s'en est glissé un mot dans Viva l'après-midi hier, hein, que Michael Bublé revenait de vacances puis il nous a partagé un beau carrousel de photos sur ses réseaux sociaux. Moi, j'aime ça là, quand on peut entrer un petit peu dans l'univers un peu plus personnel des artistes. C'est le fun que de temps en temps, il y en a qui nous offrent des petites tranches de vie comme ça avec sa femme, ses enfants. Il y a toujours un sourire radieux aussi. Hein. Moi, je sens que Michael Bublé, c'est un vrai fin. Hein? Un gars équilibré. Puis Roxane Bruno qui a collaboré avec pour la pièce Home l'a d'ailleurs confirmé que c'était un chic type également. Alors là, ben il a passé des vacances en croisière Disney. Puis ce qu'il a dit là à travers tout ça, c'est vraiment le message en arrière, hein, que les enfants grandissent beaucoup trop vite. Il nous invitait à profiter de quelques jours où on peut être tous ensemble, c'est-à-dire les vacances ou encore les week-ends pour s'amuser, créer des souvenirs parce qu'il dit c'est ce qui compte vraiment. Ça passe trop vite, je viens quasiment le petit cœur serré quand je pense à ça. Hein? Haven't me you yet. À venir, à Viva, restez là.
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Olivier Dion est pour exister dans Viva l'avant-midi. Olivier Dion qui est toujours bien intéressant à suivre sur ses réseaux sociaux d'abord parce qu'il est très transparent, donne souvent des nouvelles de lui. Mais il fait toujours des vidéos stylées, mode. C'est un gars qui adore la mode et les petits côtés justement un petit peu mieux arrangés. On va dire ça de même. Il suit les tendances aussi. Puis de temps en temps, là, il nous fait des petites surprises de même. Là, comme cette semaine, il montait un meuble torse nu. C'est pas tannant, mais bien sûr que moi je regardais quelle sorte de meubles qui montait, comment il faisait pour pimper comme ça sa cuisine. Tu sais, c'est juste ça, moi je regardais si les vis étaient corrects, si c'était ça comme faux. Il a réussi à pimper sa cuisine, comme il dit. Donc, juste de même, là, je dis rien. Bon, à venir dans un instant de week-end avec la chanson qui a été la plus écoutée de toute l'histoire de Spotify avec plus de 5 milliards de diffusions. D'ailleurs, ça a été la première chanson de la plateforme à franchir cette barre-là. C'est un Canadien en plus qui a établi ce record et j'ai nommé The Weeknd qui est à venir avec Blinding Lights. Mais juste avant, Mike Demiro s'invite avec Zagata Viva. J'ai juste...

0: récemment, on a vu que le poids était un imprimé très, très présent sur les vêtements. Mais là, pour cet automne, le magazine Clin d'œil prédit que les poids pourraient bien céder leur place à un nouvel imprimé pour la prochaine saison. Alors, les poids laisseraient la place aux rayures, parce que c'est la tendance qu'on a repérée sur les podiums, entre autres. Alors, les lignes qui sont pas nécessairement précises et droites. Alors, on parle de rayures qui se contorsionnent, des motifs qui ondulent. Alors, c'est un peu ça qu'on voit sur les robes, sur les jupes, même sur les vestons également. Alors, les lignes semblent être vraiment présentes. Et ça rappelle des fois un imprimé un peu zèbre, parce que le zèbre a des lignes un peu ondulées, donc c'est peut-être quelque chose qui pourrait être tendance, genre d'imprimé-là. On sait que le motif léopard a été très, très in aussi pour l'an dernier. Alors, ça reste que c'est vous autres qui choisissez la mode que vous voulez, là. Mais tendance ligne, on voit ça pas mal passer, là, pour l'automne qui est à nos portes. Shakira Avenir et Burna Boy sur Die Die à Viva.
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8: Jeudi, les travaux de modernisation de l'hôpital, comprenant la construction d'une nouvelle urgence à Sept-Îles, ont démarré cette semaine. Le gouvernement a accordé le contrat à l'entreprise Pomerlo, qui s'installe sur le terrain de l'ancien hôtel de ville, pour coordonner le chantier. Rappelons que Québec investit près de 309 millions de dollars dans cette modernisation. Et puis, les élus de la ville de Sept-Îles ont visité lundi les installations de la société ferroviaire et portuaire à Pointe-Noire pour prendre connaissance du projet Horizon 7, qui vise à doubler la capacité de manutention. Le maire Benoît Matotte voit d'un très bon œil l'intention de la SFP Pointe-Noire d'investir 800 millions de dollars. Détails sur macotenoire.com.

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pause présentant de spectacles, même elle a dû annuler hein, quelques spectacles car elle doit reposer sa voix. Un petit problème au niveau des cordes vocales, mais vous savez qu'elle est en train de travailler sur du nouveau matériel. Là. Il y a un nouvel album dans l'air pour Charlotte Cardin. On attend une date avec beaucoup d'impatience. On attendait une date également pour notre prochaine invitée qui nous l'a sorti boum de même cette semaine. On s'attendait pas à ça, elle a parti le mois de septembre en nous annonçant que son 10e album en carrière s'en venait le 18 septembre prochain. Et je parle bien sûr de Miley Cyrus, qui se fait maintenant appeler Miley, tout simplement. Alors, Bass Persuades va sortir le 18 septembre. Ça a été annoncé par la super vedette et elle dit qu'elle est nettement inspirée pour cet album-là. Alors, pour elle, elle remercie bien sûr ses fans pour la réalisation de ses rêves les plus fous. Et vous savez que par la bande, sa marraine Dolly Parton, qui nous a quitté récemment à l'âge de 80 ans, selon The Sun, lui aurait officiellement laissé un héritage vraiment intéressant, c'est-à-dire les droits et les redevances de son tube Jolene, donc à sa filleule Miley Cyrus. La voici avec Malibu Aviva. Un gros merci de nous choisir.

0: Sylvain Cossette dans Viva l'avant-midi, lui qui poursuit sa tournée Rendez-vous 25e anniversaire. Il reste quelques représentations à l'horaire, mais ça achève. Là. Ça se termine en décembre prochain. Déjà 60 000 billets vendus pour cette extraordinaire tournée. Et vous savez que Sylvain Cossette met sa casquette de metteur en scène aussi hein, pour le tout nouveau spectacle de Ludovic Bourgeois, Karaoké 90. Alors, ça part aujourd'hui, en plus, du côté de la scène de l'Assomption. Alors, il y a quand même énormément d'émotions dans l'air. Nouveau show, on part ça. Ludovic qui va promener ce spectacle-là un peu partout au Québec. Il y a plusieurs dates, déjà plusieurs supplémentaires même d'annoncer. Alors, je vois des dates là jusqu'en septembre 2027. Donc, on est parti pour une bonne année. On aura l'occasion de s'en jaser, ça c'est bien certain. À venir dans un instant, Anastasia en musique à Viva.
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Et les roses qu'on vient de s'offrir avec Domino sur Lala dans Viva l'avant-midi. Et je vous rappelle que la vedette québécoise va nous offrir son nouvel album. Elle tient debout le 18 septembre prochain.

0: un peu partout, donc 13 nouvelles chansons dans les bacs pour Ellie Rose le 18 septembre prochain. Surveillez un des slows que vous avez certainement dansé à 3h moins quart à quelque part, là, d'Extreme More Than Worlds. C'est en réserve à Viva, vous voulez pas manquer ça. La plus récente de Teddy Swims également, Mr. Know-It-All. Mais juste avant, Gabriel Fredette s'invite. Et le bon choix, ah ben oui, le bon choix, c'est Viva.
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0: Collé, c'est de même qu'on dansait là-dessus, hein? More Than Worlds, Extreme, dans Viva l'avant-midi, c'est Diane Smart qui est en place avec vous en compagnie de Marc Dupré et Je veux pas dormir. Bon jeudi à Viva.
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0: entre autres en musique Céline Dion dans les prochaines minutes. Faut pas manquer ça. On va prendre des nouvelles de Céline aussi. On aura également Alex Warren avec son hit Fever Dream. Et il y a la toune du lunch, un classique qui vous donne une idée de ce que vous allez entendre ce midi pour le lunch 80-90-2000. Offert par Madonna aujourd'hui, celle qui domine les mises en nomination en vue des prochains Video Music Awards. 11 nominations au total. C'est à la fin septembre qu'on pourra voir qui va recevoir les honneurs. Donc, 27 septembre, 11 nominations pour Madonna. Et je vous dirais que si elle remporte tous ses prix, parce qu'elle se retrouve notamment dans la catégorie, bon, vidéo de l'année, artiste de l'année, chanson de l'année, celle de meilleure collaboration, meilleure vidéo de danse, meilleure réalisation, meilleure direction artistique, meilleure photographie, meilleur montage, en tout cas, celle a tout ça, là. Eh bien, elle va rejoindre Beyoncé et Taylor Swift au classement des artistes les plus récompensés de l'histoire des Video Music Awards. Alors, on va regarder ça avec beaucoup d'intérêt. Express Yourself à venir dans un moment Viva.
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4: Bon jeudi, les travaux de modernisation de l'hôpital, comprenant la construction d'une nouvelle urgence à Sept-Îles, ont démarré cette semaine. Le gouvernement a accordé le contrat à l'entreprise Pomerlo, qui s'installe sur le terrain de l'ancien hôtel de ville, pour coordonner le chantier. Rappelons que Québec investit près de 309 millions de dollars dans cette modernisation. Et puis, les élus de la ville de Sept-Îles ont visité lundi les installations de la Société ferroviaire et portuaire à Pointe-Noire pour prendre connaissance du projet Horizon 7 qui vise à doubler la capacité de manutention. Le maire Benoît Matotte voit d'un très bon œil l'intention de la SFP Pointe-Noire d'investir 800 millions de dollars. Détails sur Mac

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Une chanson qu'on va retrouver certainement dans son répertoire. Et vous savez que ça prend son envol, son nouveau spectacle à Paris dans une semaine. Et là, ben, elle est en pleine répétition. Et c'est vraiment le fun de suivre son apparition sur les réseaux sociaux, de revoir Céline également, parce que il y a toujours des admirateurs, des journalistes aussi qui l'attendent à son hôtel. Et quand elle sort, elle fait pas juste entrer dans sa voiture ou débarquer puis rentrer à l'hôtel. Non, non, elle prend le temps de jaser. Et là, elle a fait chanter littéralement ses admirateurs sur la pièce Pour que tu m'aimes encore. Cette semaine, tout le monde chantait en chœur. C'était vraiment beau de voir ça. Elle est d'une générosité incroyable. Toujours une carte de mode aussi. Là, ça, une de ses dernières apparitions, là, je veux dire, robe griffée, sac à main à 2000 euros, des escarpins dans les pieds là, en Suède, signé Saint-Laurent. Alors là, on dit que la Fashion Week arrive à Paris à la fin septembre, mais là, on appelle ça la Céline Week. Parce qu'elle est toujours très stylée, le magazine Marie-Claire nous en parle entre autres. Alors franchement, on est vraiment fiers de notre Québécoise et bien sûr qu'on lui souhaite que tout ça fonctionne très bien. Ghetto Superstar, voici ce qu'on s'offre maintenant dans Viva l'avant-midi. Je vous souhaite une excellente avant-dernière journée de la semaine chez nous.

0: 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Ella Langley s'invite avec sa plus récente Be Heard dans un moment.
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aimerait vous ramener à la maison, je vous invite à ne pas manquer en fin d'après-midi Viva la Casa avec Daniel Potvin à Viva 94.1. Toujours un privilège pour vous de vous ramener à la maison, ça c'est certain. Alors une émission à ne pas manquer, toujours avec sa bonne humeur, les nouvelles du jour également. Nous, on se rejase également tout de suite avant hein, pour Viva l'après-midi. Alors on se retrouve de l'autre côté de votre lunch 80-90-2000. Jerry qui s'invite dans les prochaines minutes. Alors Diane Simard vous souhaite bon appétit, je vous dis.

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1: C'est Daniel pour Alouette présente. Les inscriptions aux activités pour la saison 2026-2027 du service des loisirs de la ville de Port-Cartier auront lieu les 9 et 10 septembre prochains de 18h à 21h. C'est au complexe récréatif et culturel. Et la programmation complète et tous les détails concernant les activités seront dévoilés très bientôt sur la page du service des loisirs et de la culture de la ville de Port-Cartier. C'est le grand retour du souper bénéfice Moules et Frites de Centraide du Plessis Côte-Nord. Alors, c'est le 18 septembre. Mettez ça dans vos agendas. 18 septembre. Et c'est au Centre des congrès. Et en participant à cette soirée, bien, vous contribuez à soutenir les organismes et les initiatives qui viennent en aide aux personnes et aux familles de la Côte-Nord. La fête de la famille d'Autour d'elle, eh bien, ça aura lieu le 7 septembre prochain. Ça va se passer entre 10h et 15h et c'est au Vieux Quai.
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8: Jeudi, les travaux de modernisation de l'hôpital, comprenant la construction d'une nouvelle urgence à Sept-Îles, ont démarré cette semaine. Le gouvernement a accordé le contrat à l'entreprise Pomerlo, qui s'installe sur le terrain de l'ancien hôtel de ville, pour coordonner le chantier. Rappelons que Québec investit près de 309 millions de dollars dans cette modernisation. Et puis, les élus de la ville de Sept-Îles ont visité lundi les installations de la société ferroviaire et portuaire à Pointe-Noire pour prendre connaissance du projet Horizon 7 qui vise à doubler la capacité de manutention. Le maire Benoît Matotte voit d'un très bon œil l'intention de la SFP Pointe-Noire d'investir 800 millions de dollars. Détails sur macotenord.com.

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3: Hey, salut, bon jeudi, c'est Jay qui est avec vous. Est-ce qu'on lunch ensemble? Avez-vous déjà commencé à manger?
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3: Sinon, il n'est jamais trop tard pour bien faire. Hey, un bon jeudi midi à Viva.
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3: Ouais, ben on est en train de la traverser cette semaine-là, c'est jeudi. Merci d'avoir choisi Viva pour vous accompagner pendant que vous savourez votre dîner. Et après, qu'est-ce qu'on fait? On prend soin de nous. On relaxe. On retourne faire un petit tour dans la salle de bain. Il y a une révolution technologique qui va rentrer dans votre salle de bain et vous voulez être les premiers à savoir c'est quoi. Je vais vous parler de ça un peu plus tard. On placote, on a du plaisir, on a du fun et on lunch avec les plus grands succès des années 80, 90, 2000. On va avoir du Cyndi Lauper, Snap Rhythm as a Dancer. Mais que diriez-vous de partir avec KWS, Please Don't Go, dans le lunch 80, 90, 2000 à Viva?

0: Dans les nouvelles du showbiz, aujourd'hui en ce jeudi, on apprend que HBO a dévoilé des nouvelles images de la nouvelle série, la nouvelle mouture d'Harry Potter de J.K. Rowling. Une bande-annonce publiée sur Instagram a montré l'entrée d'Harry Potter dans l'univers de Poudlard avec des nouveaux acteurs. La séance du chapeau également, ça va être diffusé à Noël sur Crave au Canada. La SOCAN défend les droits d'auteur la Société canadienne des auteurs-compositeurs et éditeurs de musique a déposé une poursuite contre la plateforme d'intelligence artificielle générative Suno. Vous avez sûrement vu des pubs de Suno dans votre fil. Et on les accuse de prendre des titres musicaux déjà existants au Québec, au Canada et ailleurs de s'en inspirer un peu trop pour refaire des chansons. On représente 185 000 membres puis on poursuit justement la société de Cambridge au Massachusetts qui génère plus de 7 millions de contenus musicaux par jour et 2 millions d'utilisateurs payants de justement utiliser improprement les droits d'auteur des artistes canadiens. Et finalement, George Lucas a dévoilé son nouveau projet. C'est à Los Angeles, le Lucas Museum of Narrative Art qui va ouvrir ses portes le 22 septembre après 20 ans de travail. Ça va présenter des pièces uniques comme le vaisseau N1 Starfighter de Star Wars épisode 1, La menace fantôme. Il va y avoir plus de 30 galeries, des artistes comme Banksy et Frida Kahlo qui seront exposés. Lui qui a 82 ans, c'est son nouveau projet. Le hit du bureau s'en vient dans les prochaines minutes. Aviva, bon jeudi dans le lunch 80-90-2000.
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0: Bon jeudi midi, particulièrement à la gang de Vitro Plus, maison d'autofortier à Rimouski que je salue et on joue dans le hit du bureau un souvenir de 2012, Enrique et Hero Aviva.

0: On connaît tous l'entreprise Dyson et on rêve tous d'avoir un aspirateur Dyson avec le laser qui nous dit sont où les bubus puis les graines en avant. Et là, Dyson, ils sont réputés pour révolutionner des choses, notamment les ventilateurs sans pale. Et là, ils ont trouvé une nouvelle façon de révolutionner l'univers de la salle de bain avec ce qu'ils appellent le Camera Jet. Okay? C'est une brosse à dents électrique qui capture des photos à raison de 28 photos par seconde. Ils analysent ça et quand ils voient une craque entre les dents, ils envoient un petit jet de rince-bouche pour nettoyer les interstices. Mais c'est capoté. Je sais pas à quel point c'est efficace. Des hygiénistes puis des dentistes qui nous écoutent peut-être qui sauront nous le dire. Ou 1-866-567-2346. Mais ça reste que c'est 500$ US pour une brosse à dents qui envoie du rince-bouche. 500$! Ouais, là, je pense que le prix est à réviser. Mais en même temps, leurs aspirateurs aussi coûtent aussi cher. Hein, moi, une bonne soie dentaire pis une bonne brosse à dents, là. Déjà que c'est cher en soie une brosse à dents tout seul, je suis pas prêt à débourser 500 US. Ça fait 3 millions canadiens, je pense. James Blunt s'en vient au retour. You're beautiful dans le Lunch 80-90-2000.
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Il y a Diane qui va s'installer pour votre après-midi au travail avec Viva l'après-midi. Il y a la plus récente de Taylor Swift qui va commencer l'heure de 13h. Je m'appelle Jerry Castonguay, puis on se retrouve demain pour luncher à Viva. Voici Corneille.

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3: Jeudi, les travaux de modernisation de l'hôpital, comprenant la construction d'une nouvelle urgence à Sept-Îles, ont démarré cette semaine. Le gouvernement a accordé le contrat à l'entreprise Pomerlo, qui s'installe sur le terrain de l'ancien hôtel de ville, pour coordonner le chantier. Rappelons que Québec investit près de 309 millions de dollars dans cette modernisation. Et puis, les élus de la ville de Sept-Îles ont visité lundi les installations de la société ferroviaire et portuaire à Pointe-Noire pour prendre connaissance du projet Horizon 7 qui vise à doubler la capacité de manutention. Le maire Benoît Matotte voit d'un très bon œil l'intention de la SFP Pointe-Noire d'investir 800 millions de dollars. Détails sur macotenoire.com.

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vous souhaite un bon début d'après-midi. Merci beaucoup de choisir Viva. C'est Diane Simard qui est là avec vous autres. On est ensemble pour les trois prochaines. Je tiens le phare jusqu'à l'arrivée de Viva la Casa à 16h en fin d'après-midi pour bien vous ramener à la maison. Et j'ai des nouvelles des artistes de chez nous. Alors, de Sale Barbe, aussi, on en sait plus sur les projets solo du leader de Caen, Steve Veilleux, qui vient de nous faire quelques petites déclarations, là. Alors, il pique notre curiosité, ça, c'est bien certain. Aussi, ben, quelle émission vous avez préférée au cours de la dernière année? Parce que c'est à vous de voter. On vous demande votre avis. En vue des Gémeaux, on aura l'occasion de s'en jaser également. Céline Dion, le jour J s'en vient, elle fait encore jaser et pour les bonnes raisons, hein? Alors, un exemple de détermination, notre belle Céline. Des mots inspirants de Vincent Vallière également, là, qui ont été dits. Et je dois absolument partager ça avec vous autres parce que ça nous fait réfléchir aussi. Alors, sans plus tarder, quand même, je vous offre la meilleure courbe musicale avec la relecture de C'est chaud de Mitsou dans un moment. Pink également s'en vient dans quelques instants. Mais pour tout de suite, c'est Taylor Swift qui est la Viva.

Kate Asher et Marie-Mé sur Black Black Heart et dans Viva l'après-midi. Marie-Mé qui a fait une belle annonce il y a quelques jours à peine hein, que Big Brother Célébrité revenait pour une 7e saison l'hiver prochain du côté de Nouveau et de Crave. Et pour la toute première fois de son histoire, Big Brother Célébrité ouvre les portes du studio aux gens du public. Alors, quelques personnes chanceuses vont pouvoir y entrer. Alors, il faut aller s'inscrire sur leplus.crave.ca. Parlant de télévision, vous savez que les 10 finalistes du prix de l'émission Coup de cœur de l'année ont été dévoilés au cours des dernières heures. Alors, c'est en vue du gala des 41e prix Gémeaux. Alors là, il faut aller faire votre choix. Le public encore là est de la partie. Alors, il faut aller voter en ligne. Quelle émission vous avez préférée? Est-ce que c'est Anti-Gang, Alerte, Avant le crash, Belle fleur, Chanteur masqué? Est-ce que c'est Dumas, Empathie, En direct de l'univers, Indéfendable ou Stat? Les choix sont difficiles. Et vous avez jusqu'au 13 septembre pour aller voter sur le prix gemeauxdupublic.ca. Moi, je suis encore un peu indécise, là. Faut que j'y pense. Oui, faut que j'y pense. Mais j'ai un peu de temps. Voici les Backstreet Boys à Viva.

Notre prochaine invitée vient de sortir un tout nouvel extrait issu de son nouvel album « Ain't That Bad » qui va sortir en octobre prochain. Alors, l'extrait « Stone on You », c'est à découvrir accompagné d'un vidéoclip à part de ça pour Matt Lang. Et sur son nouvel album, on va retrouver également « She Stole My Truck » que je vous offre maintenant à Viva. 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

0: plus d'un mois que la Coupe du monde de soccer est terminée et pourtant l'hymne de cette Coupe du monde Die Die de Shakira et Burna Boy continue de régner sur les classements mondiaux. Alors, je peux vous dire que la pop latino-américaine de cette chanson-là marche vraiment et ça survit littéralement à l'événement. Alors, toujours en tête des palmarès, le morceau vient de passer une 10e semaine à la première place du Billboard Global à l'extérieur des États-Unis. Alors ça mesure le succès des titres hors États-Unis, mais ça domine également le Global 200 pour une 7e semaine. Alors Die Die, c'est tellement bon et ça s'en vient parce qu'ici, c'est Viva la musique et on vous offre que le meilleur à Viva. Milk Kitchen sans réserve aussi à Viva, bougez pas.
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Parolière avec sa plus récente Des Flèches au Soleil, issue de son plus récent album Les Saisons, Les Secondes, qu'il continue de promener un petit peu partout au Québec. Et là, il a posé une question fort intéressante et qui nous fait réfléchir là en début de semaine, parce que il a souligné les 20 ans de son quatrième album Le Repère Tranquille. Il dit, il y a 20 ans jour pour jour paraissait mon quatrième album. Un peu passé le milieu de ma vingtaine, il dit, j'étais nouvellement père de famille et complètement engagé dans mon art. Et vous, à pareille date, vous ressembliez à quoi? Et vous en étiez où? Ah, oh, je trouve ça quand même assez intéressant de faire ce genre de parallèle-là. Hein, on prend une photo de nous autres il y a 20 ans, puis aujourd'hui, on en est où? Quel chemin on a parcouru? Qu'est-ce qu'on a fait? Puis on dirait que c'est comme si c'était hier, hein? Il y a 15 ans, il y a 20 ans. Quand on regarde une photo, on se rappelle, on était dans quel état d'esprit, dans quelle émotion. Je trouve ça le fun de faire ce genre de parallèle-là. Ça nous permet de voir que finalement, là, hey, on a grandi à quelque part, là. Je parle pas de grandir avec plus de centimètres ou de pouces. Je parle bien sûr de grandir émotionnellement, de grandir en maturité également. Puis des fois, ça nous fait du bien là, de regarder ça puis de pouvoir se donner une petite tape dans le dos puis d'être fier de nous autres, hein? Lucas Graham s'invite. Un gros merci de choisir Viva. Je vous souhaite un bon jeudi. Bon.

0: Sentez-vous que vous avez besoin d'un petit pep, d'un petit regain d'énergie? Eh bien, ça tombe bien, là, parce qu'à Viva, on a pour vous autres une chanson qui va vous remettre dans l'ambiance de votre jeudi après-midi, c'est bien certain, grâce au hit qui pop, servi par une artiste qui aurait fêté ses 63 ans le 9 août dernier, si elle ne nous avait pas quittés malheureusement en 2012. Je vous parle de Whitney Houston, une star au talent sans borne qui s'invite avec son hit « It's not right, but it's okay ». À venir, à Viva, restez là.
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7: Jeudi, les travaux de modernisation de l'hôpital, comprenant la construction d'une nouvelle urgence à Sept-Îles, ont démarré cette semaine. Le gouvernement a accordé le contrat à l'entreprise Pomerlo, qui s'installe sur le terrain de l'ancien hôtel de ville, pour coordonner le chantier. Rappelons que Québec investit près de 309 millions de dollars dans cette modernisation. Et puis, les élus de la ville de Sept-Îles ont visité lundi les installations de la société ferroviaire et portuaire à Pointe-Noire pour prendre connaissance du projet Horizon 7 qui vise à doubler la capacité de manutention. Le maire Benoît Matotte voit d'un très bon œil l'intention de la SFP Pointe-Noire d'investir 800 millions de dollars. Détails sur macotenord.com.

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3: 14h, OK, on monte les...

dit, Salbert qui nous avait promis, en tout cas c'était dans l'air, que le lancement de leur quatrième album qui est prévu la semaine prochaine, eh ben il allait y avoir un lancement web. Alors ça veut dire qu'on peut être beaucoup plus à assister au lancement d'album. Ça veut dire qu'on n'a même pas besoin de payer de l'essence pour se déplacer pour y aller. On peut inviter les amis, se faire un super de beau 5 à 7 avec des nachos puis tout le kit et assister au lancement de Salbert. Alors l'invitation officielle a été faite il y a à peine un jour. Alors j'ai vu que ça avait été mis en ligne hier sur les réseaux sociaux de Salbert. Alors c'est prévu pour le 9 septembre à 19h, le lancement de l'album Ça veut rien savoir. Alors lancement web, je trouve ça bien original puis je trouve ça surtout généreux pour les fans parce qu'on va pouvoir y assister. Donc l'album en version numérique sera disponible le 9 septembre et en version physique, ça sera le 11 pour Salbert. Dans les prochaines secondes, les filles, je vous avertis, votre cœur va certainement fondre grâce à Bon Jovi, Bed of Roses, un moment signé Viva.

0: 1h30. Stromae qui continue de faire des collaborations artistiques encore une fois cette année. Notamment, là, on l'a entendu sur la pièce Des fleurs avec Tovlo. Alors, la chanteuse suédoise, d'ailleurs, qui va sortir son album le 18 septembre. On va avoir cette chanson-là là-dessus. On a eu un duo avec Burna Boy aussi en juillet sur la pièce Pardon. On l'entend sur le nouvel album de Madonna qui est sorti au début du mois de juillet. Et là, ben, on a appris que Stromae a écrit les paroles et composé la musique d'une nouvelle chanson entièrement finalisée pour Céline Dion. Un morceau qui va figurer sur le prochain album de Céline en français. Là, la sortie est prévue pour 2027. Alors, c'est sûr qu'on reste à l'affût. Puis, ces collaborations-là, ben, c'est toujours extrêmement bon. Ça, c'est sûr. Zaz à venir! Et parlant de choses qui est vraiment bonnes, Taylor Swims avec Mr. Know-It-All. À venir, à Viva. Restez là.
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0: Mauvais garçon.
1: 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Et vous savez qu'on avait une belle carte cadeau à donner. 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On aura probablement d'autres concours surprises de même à surveiller. 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Voici Farruko avec... Pepa à Viva, une genre de chanson là, qui nous remet vraiment dans l'ambiance de notre jeudi après-midi. Juste rappeler que demain, c'est vendredi, puis qu'on part pour un long week-end de 3 jours. Ah, oh, ça fait du bien à Viva! Non.

week-end, il est officiellement lancé demain à 16h avec Viva la Fiesta, la trame sonore parfaite pour votre 4 à 7 du vendredi soir avec des montages, c'est un feu roulant. Vous allez voir de chansons là, qui vous ont fait triper, qui vous ont fait danser et qui nous font encore danser aujourd'hui. Alors, c'est à ne pas manquer, Viva la Fiesta demain à 16h pour bien partir votre week-end de 3 jours à part de ça. Alors, lundi, oui, ce sera férié à Viva, mais on va vous accompagner. Alors, de l'animation, bien sûr, de l'excellente musique. Alors, on sera plus en mode week-end lundi, mais on sera avec vous. Je vous invite à ne pas manquer aussi votre rendez-vous du samedi, les hits à pattes, un 120 minutes. Patrick Langlois vous attend pour vous présenter ses coups de cœur musicaux dès 9h le samedi. Et le brunch à Julie, toujours présent avec ma collègue Julie Barry qui vous attend pour bruncher avec vous autres à 9h le dimanche pendant un beau 2h. Diane Simard est très contente de vous accompagner jusqu'à l'arrivée de Viva la Casa avec Sam Hunt en réserve, Ariane Moffat, Roxane Bruno s'en vient aussi. Et celui qui nous a offert son nouvel album Wild Child vendredi dernier, Alex Warren avec Fever Dream, ça s'en vient.

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2: Bon jeudi, les travaux de modernisation de l'hôpital comprenant la construction d'une nouvelle urgence à Sept-Îles ont démarré cette semaine. Le gouvernement a accordé le contrat à l'entreprise Pomerleau qui s'installe sur le terrain de l'ancien hôtel de ville pour coordonner le chantier. Rappelons que Québec investit près de 309 millions de dollars dans cette modernisation. Et puis, les élus de la ville de Sept-Îles ont visité lundi les installations de la Société ferroviaire et portuaire à Pointe-Noire pour prendre connaissance du projet Horizon 7 qui vise à doubler la capacité de manutention. Le maire Benoît Mettotte voit d'un très bon œil l'intention de la SFP Pointe-Noire d'investir 800 millions de dollars. 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
1: Dans un instant, on s'offre celle qui attire les projecteurs de plus en plus parce que le jour J approche à grands pas pour Céline Dion qui va faire son grand retour sur scène après 6 ans d'absence dans quelques jours à peine le 12 septembre et c'est pratiquement devenu un rendez-vous quotidien devant son hôtel à Paris avec les fans, avec les journalistes également qui l'attendent avant qu'elle parte à ses répétitions quand elle revient également. Elle est toujours d'une générosité sans borne et vous savez qu'elle garde une certaine distance, j'en ai déjà parlé, puis on peut le voir dans les nombreuses vidéos qui deviennent bien virales parce qu'elle veut pas tomber malade, puis on la comprend tellement. Elle met toutes les chances de son côté, mais ça l'empêche pas d'être extrêmement généreuse avec les gens qui viennent la voir, de faire chanter en chœur pour que tu m'aimes encore. Elle a des looks à couper le souffle. Et là, du côté de l'agence France Presse, on a parlé à la biographe Elisabeth Reynaud qui a sorti un livre du côté de la France hier, Céline Dion by Elisabeth Reynaud, où elle dit qu'elle est dans un état de totale détermination. Elle a mentionné en entrevue, quand elle dit « c'est moi le boss », attention, c'est elle le boss, Céline. Elle croit vraiment en elle et en son retour, évidemment. La voici avec « Because you love me » à Viva.

0: Alors, ici, dans Viva l'après-midi, ben moi, je vous confirme que c'est ici que ça se passe à Viva pour la meilleure courbe musicale, ça, c'est bien certain. Et vous savez, justement, que quand, eh bien, on est en pleine ultime tournée. Ça se termine en décembre pour une formation qu'on a vraiment aimée, qu'on va continuer d'apprécier, ça, c'est certain. Mais je vous dirais que il y aura quand même une suite hein, pour les membres de Caen. Ça va être intéressant de voir comment ils vont évoluer chacun de leur côté. Pour le leader de Caen, Steve Veilleux, en tout cas, ça a l'air d'être assez clair parce que sur ses réseaux sociaux aujourd'hui, il a dit, c'est plus un secret pour personne. Le chapitre de ma carrière des 26 dernières années Caen va se terminer en décembre prochain. Ce fut une maudite belle ride et le prochain chapitre promet d'être tout aussi beau et je me suis monté le band de mes rêves pour l'occasion. J'ai vraiment hâte de vous partager ces nouvelles chansons et de vous en dire plus. Et c'est accompagné d'une photo de Steve Veilleux, accompagné de ses nouveaux acolytes. Alors là, ça pique assez notre curiosité. On va rester à l'affût, c'est bien certain. Rod Stewart à venir et Mumford & Sons avec Chris Templeton à Viva. Restez là.
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Marc Dupré dans Viva l'après-midi. Dupré qui sillonne encore une fois le Québec pour rencontrer ses fans avec un spectacle beaucoup plus intime qui s'appelle Bien assis. Alors, c'est un concert acoustique, un moment très cool qu'on passe avec Marc Dupré. Quelque chose de plus personnel, de plus intime aussi. MarcDupré.com pour ne pas le manquer. Dans les prochaines secondes, j'ai un bon classique signé Starship. Le genre de bon classique que vous pourriez entendre pendant votre heure de lunch où c'est juste des bons classiques, des chansons qui vous ramènent, qui vous rappellent des bons souvenirs avec Jerry dans le lunch 80-90-2000. Faut pas manquer ça pour une dernière fois de la semaine, demain midi. Et puis, Nothing's Gonna Stop Us Now. Oh, quel bon classique maintenant, Viva!

À venir dans les prochaines minutes à Viva, Viva la Casa, avec mon collègue Daniel Potvin qui a toujours très hâte de vous retrouver pour ces rendez-vous de fin d'après-midi à Viva 94.1. Pour une dernière fois cette semaine, il

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5: Bonne fin de journée. Peu après le lancement de la boussole électorale pour un pont sur le Saguenay, l'équipe Christine Fréchette s'engage à passer à l'action dans les 100 premiers jours après l'élection, avec un appel d'intérêt international auprès d'entreprises privées en construction et en investissement. Les candidats Yves Montigny et Catherine Champagne-Jourdain en ont fait l'annonce ce matin à Baie-Comeau. La CAQ propose une démarche concrète après 4 années d'études. L'appel d'intérêt permettra d'évaluer les solutions proposées par le marché et les possibilités de participation du secteur privé à la réalisation et au financement du pont. Le Conseil de l'industrie forestière invite les formations politiques à faire de la forêt une priorité. L'industrie rêve d'un gouvernement muni d'une vision forestière ambitieuse et durable pour le Québec. La crise a durement touché la Côte-Nord, avec de nombreuses pertes d'emplois à Port-Cartier et Baie-Comeau. Les inquiétudes s'amplifient avec la guerre tarifaire. Face aux défis d'approvisionnement, au changement climatique et à la diversification des marchés, une vision innovante est essentielle pour créer les conditions nécessaires à une relance durable, proclame le Conseil de l'industrie. Et puis, les travaux ont démarré cette semaine pour la modernisation de l'hôpital et la construction d'une nouvelle urgence à Sept-Îles. Le gouvernement a accordé le contrat à l'entreprise Pomerlo qui s'installe près du terrain de l'ancien hôtel de ville pour coordonner le chantier. Rappelons que Québec investit près de 309 millions de dollars dans cette modernisation. 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
5: Alors, c'est le retour de Suzanne pour la chronique quoi de VTT, les Nords côtiers. Elle doit être super reposée, hein? Fait quoi? Ça fait 4 semaines, hein? On s'ennuyait? Alors, elle sera là dans les prochaines minutes pour vous parler de quad et VTT. Et on va faire le bilan également de la première semaine de campagne avec Jean Saint-Pierre. On suit ça de très près. On a eu déjà 3 candidats et candidates au cours de la semaine. On en aura d'autres. Et je vous invite à ne pas manquer. On va vous en reparler probablement la semaine prochaine parce qu'il nous reste 2 candidats à contacter. Et aujourd'hui, eh bien, on débute une nouvelle chronique, ça j'ai hâte, avec l'entreprise Le Phare de Port-Cartier, qui est dans le fond, là, plus qu'une entreprise, c'est un pilier pour la communauté. Ressources Le Phare est né en 1998 pour aider justement les personnes éloignées du marché du travail. C'est une ressource de réinsertion et Le Phare a grandi en se spécialisant justement dans le recyclage, le réemploi et l'économie sociale. Puis on va en savoir un petit peu plus, on va découvrir justement Le Phare qu'on connaît bien, mais on devrait en savoir plus, ils vont participer à plein d'activités. On va en parler avec mes 2 invités, ça c'est en deuxième heure, aux alentours de 17h, je vais recevoir Mélanie et Alison.
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1: C'est le retour! Alors, on a sorti les ballons, le champagne, les... Hey! Comment ça fait tant, Suzanne, là, que t'étais pas venue pour la chronique?
2: On le dira pas fort, 4 semaines.
1: 4 semaines? Ça, oui. T'étais en congé, quoi?
2: J'étais en semi-vacances, en parce que j'ai travaillé, j'ai revenu, j'ai retravaillé, j'ai repris des vacances au travers de tout ça. Bon. Et me revoilà!
1: 4 belles semaines de retour après 4 semaines. Oui. Alors, on va parler de travaux à venir en sentier. Là, on est rendu où, là?
2: Oui, bien écoute, ben là, on en a fait quand même un peu tout l'été. Là. L'équipe était là, moi je suis pas là, mais ça se passe quand même. Hier, la Terre arrête pas de tourner, même si Suzanne n'est pas là.
1: Ben non.
2: Mais un petit peu des fois, mais écoutez, non, ça va très bien. On doit vous dire que là, présentement, on a des travaux qui vont commencer, d'autres travaux qui vont commencer là, de resurfaçage là, des sentiers. Et on va faire de l'ajout d'agrégats. Donc, on va mettre un petit peu de roche dans nos sentiers, des places, là, pas des grosses, là, du gravier, dans le secteur du Contorno, là, de Minarno, qu'on appelle là, pour communément appelé. Mm-hmm. Et ça va être le secteur là, avec lequel on va travailler là, dans les semaines à venir.
1: Bon.
2: Ça, c'est ce qui se passe. Et ça va très bien. On a eu toujours notre membership qui est toujours là.
1: Oui, c'est bon.
2: On n'a quand même pas atteint notre objectif de l'année passée, mais on frise le 400 membres.
1: Ah, c'est bon, monsieur.
2: On est très contents.
1: C'est bon.
2: Oui, oui, oui.
1: La cueillette des bleuets est débutée. T'as-tu commencé? Il paraît qu'ils sont gros cette année.
2: Oui. Crée-tu ça?
1: Ben
2: j'ai un paillère qui va au bleuet.
1: On m'a dit ça qu'il était gros.
2: Oui, ils sont bons. Puis ils sont bons, je peux vous le dire. Mais là, je pense que. S'il fait beau en fin de semaine, je vais le faire un petit trail au bleuet, moi. Je pense que ça m'intéresserait. Là, ceux qui veulent se joindre à moi, là, vous me le direz sur Facebook. Ça me fera plaisir. On pourra aller ramasser les bleuets à la gang. Ça me fait plaisir. Donc, je m'adresse vraiment là, tant aux cueilleurs d'être vigilants quand on se promène dans les sentiers. Parce que j'ai des gens qui vont dans le secteur là, autour des tours, ici en haut, là, dans le bout du lac d'Aigle. Ouais. Puis on vous demande là, de bien regarder où vous vous stationnez. Parce que quand on est en bordure d'un sentier puis que ça passe en rebousse, vous aimeriez peut-être pas ça, parce que des fois, ça peut passer vite, mais on vous demande de ne pas vous mettre dans nos sentiers. Quand vous voyez de l'affichage, la signalisation, mettez-vous plus loin, parce que c'est nos sentiers. Okay? Donc, on s'entend, c'est nos chemins, on ne voudrait pas avoir des véhicules, puis arriver face à face avec un véhicule. Prenez d'autres chantiers qui sont non balisés, et là, il n'y aura pas de problème, vous serez plus en sécurité. Donc, on vous demande d'être prudent.
1: Oui.
2: Et sachez que, c'est ça, quand il y a de la signalisation, on ne circule pas, parce que ça, c'est nous qui avons les droits de tout ça. Donc, c'est les quadis, membres d'un club, qui peuvent avoir ce privilège de se promener dans ces beaux sentiers-là. Puis on vous demande de bien ralentir les quadis là, dans les secteurs de bleuets.
1: Oui, bien c'est normal.
2: Oui, bien sûr.
1: C'est normal, parce qu'il y a beaucoup de gens.
2: Oui.
1: Alors, toujours trop d'intrus dans les sentiers, là. C'est qui, ces intrus-là?
2: Ben, écoute, on rappelle là, les camionnettes, les jeeps, les motocross.
1: Pas d'affaires là, là.
2: Les vélos électriques, même. On en voit.
1: On a même des
2: gens qui marchent. On vous demande, là, s'il vous plaît, de ne pas utiliser ces sentiers-là. Donc, on ne vous êtes pas admis dans nos sentiers parce que c'est une question de sécurité. Okay, quand il y a de la signalisation, les quadis, il faut être membre d'un club pour vraiment utiliser ce secteur-là. Et aussi, nos motos hors-route, qu'eux, ils ont des droits d'accès d'acheter, eux ont le droit aussi de circuler dans nos sentiers.
1: Il n'y a pas de problème. Et la sécurité en sentier, hein, durant la chasse qui débutera bientôt, c'est bien important.
2: On en parle parce que il y a des gens de d'autres secteurs qui viennent chasser dans nos sentiers, comme il y a des gens de ce secteur ici qui vont chasser dans d'autres sentiers. Donc, on vous dit que, dépendamment où on se trouve, là, partout au Québec, là, dans les ZEC, les parcs phoniques, les sentiers, normalement, sont fermés. Okay? Mais c'est vraiment différent d'un à l'autre. Donc, on vous demande de vérifier, soit sur l'application d'iQuad, là, ça, c'est ce que vous pourrez savoir,
1: c'est ouvert, c'est pas ouvert.
2: Là, donc, ça vous donne vraiment de l'information. Parce que ici à Sept-Îles, on n'en a pas, on rentre pas dans la ZEC. Donc, tous nos sentiers, nous, ils restent ouverts, même durant la période de la chasse, sans problème. Mais on vous demande d'être prudent, parce qu'il y a tout le temps, des fois, des gens qui peuvent, ils servent de nos sentiers pour aller à la chasse, mais on leur demande de pas trop tirer. Hein? C'est plate d'avoir une balle de fusil par long d'une oreille.
1: Aïe, aïe, aïe, oui. dit comme ça. Là.
2: Oui, c'est ça.
1: Je trouve ça raide un peu, là, mais du coup.
2: C'est ça.
1: C'est important de porter un casque.
2: Oui, oui, oui, le casque, on ne le répétera jamais assez, Daniel. Tu sais, c'est des infractions de 350 à 250 pour le passager. Là. Ça fait que donc, on vous demande et de l'attacher. Tu sais, les gens circulent, le casque qui se promène sur leur tête. Même chose, vos enfants, oubliez-les pas, ça leur prend des casques approuvés pour la sécurité. Puis ça, c'est autant en VTT qu'en côte à côte. Hein? Oui. C'est bien important. Et on vous demande de porter des lunettes, des visières et tous les autres équipements de protection, bien sûr.
1: Alors, bon, on a parlé du casque. On rappelle que les gens doivent être membres d'un club hein, pour rouler dans nos beaux sentiers. Ça, c'est tout à fait normal.
2: C'est
1: hein?
2: ça. Puis on achète un droit d'accès par Internet sur le site de la FQCQ.qc.ca, comme d'habitude. C'est pas trop compliqué. Puis si vous avez de la misère, ben vous m'appelez 418-444-3535.
1: Quand est-ce que s'arrête la saison? C'est
2: 31 octobre.
1: Ah, 31 octobre.
2: Il reste quand même deux beaux mois. Donc, avec l'automne qui arrive, c'est si beau en sentier à l'automne, les couleurs, là. Puis ça sent tellement bon.
1: Ben oui, c'est vrai que ça sent.
2: C'est la différence.
1: Et on rappelle que pour. Hey, ça fait longtemps. Ça fait 4 semaines qu'on n'a pas fait.
2: On recommence.
1: Oui. Pour rouler dans nos beaux sentiers, ça prend la vignette. M'ennuyait de ça, moi.
2: Je l'ai
1: chanté pareil, même si t'étais pas là, mais c'est pas pareil.
2: Non.
1: C'est pas pareil. On peut te rejoindre en tout temps.
2: Oui, bien sûr.
1: Même pendant les vacances, le monde t'appelait.
2: Même pendant les vacances, j'en ai eu des affaires. Ça me fait plaisir tout le temps de vous répondre. Donc, 418-444-3535.
1: Merci, Suzanne. Un plaisir de te retrouver. Merci.
2: À la semaine prochaine.
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0: Alors, on fait le bilan de la première semaine de campagne avec l'ami Jean Saint-Pierre, qui couvre ça quand même très bien. Salut, Jean.
1: Bon jeudi, Daniel.
0: Ça va bien?
1: Ben oui, ça va bien.
0: Oui, les entrevues que tu as faites, là, c'était intéressant là, pour les candidats. On sait là, réellement là, leur programme beaucoup plus. C'est intéressant, c'est très intéressant.
1: Et ça confirme qu'à la semaine 1, il y a 3 candidats en campagne. Tu n'auras pas d'entrevue aujourd'hui parce que la candidate de Québec solidaire, qu'on n'a pas interviewée encore, va commencer sa campagne seulement le 8 septembre, mardi. Pour l'instant, Daniel, il y a vraiment 2 questions de l'urne. Tu sais, ce qu'on appelle la question de l'urne, c'est ce qui motive les gens à aller voter. Qu'est-ce qui fait qu'on va choisir la CAQ, le PCQ ou le PQ ou encore le Parti libéral? Toi qui ne veux pas voter pour un poteau, il y a encore seulement... il n'y a pas de candidat pour le Parti libéral pour l'instant. Hein? Donc, pour la Côte-Nord, vraiment 2 questions de l'urne pour le moment, hein, qui se démarque. Il y a eu cet événement de lancement d'une boussole électorale par la coalition Union 138. Il y a eu un lancement au Parc du Vieux-Quai à Sept-Îles. Il y en a eu un deuxième à Baie-Comeau hier pour inviter les candidats à prendre position concernant le pont sur le Saguenay. C'était déjà la question de la urne en 2022. Ben, ça l'a avancé, mais c'est pas réglé. Alors, le pont sur le Saguenay, on va en parler encore bien sûr pendant la campagne électorale. L'autre question de la urne, c'est le déclin de la population. Ouais, il y a l'Assemblée des MRC qui a sorti publier une sérieuse étude qui fait un lien entre le déficit fiscal. Hein? Sur la Côte-Nord, on paye de plus en taxes et impôts qu'on reçoit en services puis en subventions des gouvernements. On a un déficit d'$1 milliard. On fait le lien, l'étude fait le lien entre ce déficit fiscal-là puis le déclin de la population. C'est les 2 grandes questions. Les candidats se sont positionnés. Ce matin, il y avait une conférence de presse. Yves Montigny et Cathy Champagne-Jourdain qui ont parlé même au nom de la chef Christine Fréchette, concernant un pont sur le Saguenay, un engagement d'action. Là, on veut passer dans... Tu sais, la boussole, il y a des aiguilles. Là, tout le monde est rendu au niveau 3, à peu près. Tout le monde en veut un pont sur le Saguenay. Là, on veut que ça y aille au niveau 4, là, vers des actions. Un pont sur le Saguenay.
0: C'est ça que j'en veux,
1: donc, on a pris un engagement ferme ce matin du côté de la CAQ. Du côté du PQ, Mégui Richard a rappelé cette semaine que le Parti québécois est le seul parti... qui, à l'Assemblée nationale, s'est prononcé pour le désenclavement de la Côte-Nord. On a voté officiellement une résolution. Le désenclavement, ben, ça veut dire un pont sur le Saguenay. Ça veut dire aussi le prolongement de la route 138 vers Blanc-Sablon. Okay. Le PQ va faire une annonce, là, peut-être que l'autobus, peut-être que le chef va venir sur la Côte-Nord annoncer quelque chose. Ouais. Quels sont les engagements exactement dans l'action pour un pont sur le Saguenay? Okay. Et le candidat du Parti conservateur, Roberto Stéa, à Sept-Îles, lui était candidat aussi en 2022. Ce qu'il affirmait, c'est qu'il a l'impression de jouer dans un vieux film, là, que ça n'a pas avancé tant que ça. On devrait être rendu à l'étape de plus loin que ça, construire et d'aller de l'avant avec la construction d'un pont. Pour ce qui est du déclin, je pense que ça aussi, le déclin de la population, l'Assemblée des MRC cette semaine, ce qu'elle disait, c'est qu'elle veut des engagements pour des solutions au déclin de la population. Okay. Alors, on attend les propositions des partis dans les prochaines semaines. Hein, c'est le 5 octobre qu'on va voter. Donc, 4 candidats affichés, 3 en campagne dans la première semaine. Il y a sans doute plein d'autres enjeux qui seront soumis. Toi, tu suis de proche tout plein d'organisations communautaires.
0: Oui,
1: on sait qu'en 2025-2026, il était dans une campagne, le communautaire est à bout. Hein? Mais là, on est plus dans une campagne électorale où on annonce une réduction de l'importance de l'État, moins de dépenses. Finalement, on veut s'attaquer aussi au coût de la vie. Ouais. Alors, qu'est-ce qui va être la vraie question de l'urne sur la Côte-Nord et au Québec? Hein? C'est le coût de la vie ou si c'est on veut plus de services, on veut un pont, on veut... écoute, on commence à construire l'hôpital, là. On a quand même avancé dans certains dossiers. Qu'est-ce qui va te motiver à aller voter, toi, Daniel? Ton choix est fait, toi, hein?
0: Non.
1: Non?
0: Non, pas encore. J'attends, là. Ça commence, là. Ça fait une semaine, là. Puis là, il y a plein de justement là, de promesses. Puis bon, chaque parti là fait ses promesses. Les candidats vont sûrement venir avec leur chef. Ouais. Ça serait bien. On essaiera de les avoir. Hein, ça serait le fun.
1: T'es allé voir encore hier soir le site Québec 125 plus 2 qui fait une compilation de tous les sondages. Ouais. Là, puis pour le comté de Duplessis et le comté René Lévesque sur la Côte-Nord, la CAQ puis le PQ sont pas mal.
0: C'est pas mal égal, hein?
1: Ouais, ça vaut ce que ça vaut là parce que un sondage qui a 1000 personnes au Québec, combien ont répondu à Cécile et dans le comté de Duplessis? Je ne sais pas là, c'est peut-être pas beaucoup de monde, pour l'instant, ils sont peut-être nés à nez la CAQ et le PQ.
0: Oui, oui, quand un sondage là justement là sort, c'est comme un polaroid. C'est une photo. C'est une photo. Ça nous donne une idée.
1: Est-ce que la crise tarifaire avec M. Trump va s'amplifier dans la campagne électorale québécoise? Ça semble aussi une question de l'urne, ça.
0: Bon, très intéressant tes propos. Fait qu'on va suivre ça de très près, puis je sais que tu suis ça de très près. Merci, Jean.
1: Bonne campagne électorale, Daniel.
0: Merci.
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0: 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Les inscriptions aux activités pour la saison 2026-2027 du service des loisirs de la ville de Port-Cartier auront lieu les 9 et 10 septembre prochains de 18h à 21h. C'est au complexe récréatif et culturel. Et la programmation complète et tous les détails concernant les activités seront dévoilés très bientôt sur la page du service des loisirs et de la culture de la ville de Port-Cartier. C'est le grand retour du souper bénéfice moules et frites de Centraide Duplessis Côte-Nord. Alors, c'est le 18 septembre. Mettez ça dans vos agendas. 18 septembre. Et c'est au Centre des congrès. Et en participant à cette soirée, bien, vous contribuez à soutenir les organismes et les initiatives qui viennent en aide aux personnes et aux familles de la Côte-Nord. La fête de la famille d'Autour d'elle, eh bien, ça aura lieu le 7 septembre prochain. Ça va se passer entre 10h et 15h et c'est au Vieux Quai.
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0: L'ensemble vocal Le Cœur en Sol débute ses activités et ses inscriptions. Et c'est mercredi, le 9 septembre, au Petit Théâtre du Centre socio-récréatif que vous pourrez avoir toute l'information.
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0: Alors, l'OBV Duplessis, la ville de Sept-Îles et la coop de Galix, eh bien, invite les citoyens et entreprises du secteur de Galix et des environs, alors à une grande corvée de nettoyage. Ça va être samedi le 12 septembre prochain. Ça va être seulement l'avant-midi, de 9h aller jusqu'à midi. Et le point de ralliement, eh bien, c'est à la coop de Galix. Je vais vous donner l'adresse, 551 rue Thériault à Galix. Et vous apportez hein, vos seaux, vos sacs poubelles, vos gants, votre bouteille d'eau et mettez des souliers fermés, hein. Et venez nombreux et nombreuses justement à cette collecte-là. Alors, si ça vous intéresse et vous voulez avoir plus de renseignements, eh bien, je vous invite à appeler, contacter rapidement l'OBV Duplessis. Là, il y a peut-être encore des gens, là, il est 16h46, ou attendez à mardi pour les appeler. Alors, si vous désirez vous impliquer, voici le numéro. C'est le 418-960-1246, 960-1246. 1246, poste 4.
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1: Bonne fin de journée. Peu après le lancement de la boussole électorale pour un pont sur le Saguenay, l'équipe Christine Fréchette s'engage à passer à l'action dans les 100 premiers jours après l'élection avec un appel d'intérêt international auprès d'entreprises privées en construction et en investissement. Les candidats Yves Montigny et Catherine Champagne-Jourdain en ont fait l'annonce ce matin à Baie-Comeau. La CAQ propose une démarche concrète après 4 années d'études. L'appel d'intérêt permettra d'évaluer les solutions proposées par le marché et les possibilités de participation du secteur privé à la réalisation et au financement du pont. Le Conseil de l'industrie forestière invite les formations politiques à faire de la forêt une priorité. L'industrie rêve d'un gouvernement muni d'une vision forestière ambitieuse et durable pour le Québec. La crise a durement touché la Côte-Nord, avec de nombreuses pertes d'emplois à Port-Cartier et Baie-Comeau. Les inquiétudes s'amplifient avec la guerre tarifaire. Face aux défis d'approvisionnement, aux changements climatiques et à la diversification des marchés, une vision innovante est essentielle pour créer les conditions nécessaires à une relance durable, proclame le Conseil de l'industrie. Et puis, les travaux ont démarré cette semaine pour la modernisation de l'hôpital et la construction d'une nouvelle urgence à Sept-Îles. Le gouvernement a accordé le contrat à l'entreprise Pomerlo qui s'installe près du terrain de l'ancien hôtel de ville pour coordonner le chantier. Rappelons que Québec investit près de 309 millions de dollars dans cette modernisation. Détails sur macotenord.com.

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5: Alors, samedi, ça va vous intéresser de 10h à 22h. Venez célébrer le 75e anniversaire de la ville de Sept-Îles. Ça va se passer au Vieux Poste. Et c'est une journée festive, c'est gratuit pour toute la famille. Et il y aura plein de surprises au programme. Bon, il y a la visite guidée, il y a un pique-nique également avec 200 boîtes repas qu'on va vous offrir. Il y a une petite fermette également sur place, atelier créatif et la pièce de théâtre pour les jeunes. Ça s'appelle « Le camping des gros sabots ». Et en soirée, place donc au hot dog et également à la musique avec le groupe de cette île, We're No Cowboys, on n'est pas des cowboys, et c'est à 19h, suivi de Mathieu à 20h30. Alors, réellement, il y a un photo Lego. C'est une belle occasion hein, de célébrer ensemble l'histoire et la vitalité de cette île. C'est samedi. On prévoit un 16 degrés. Ça va être assez frais pour samedi.

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2: Alors, j'ai le plaisir d'accueillir Mélanie. Elle est la directrice générale de Ressources Le Phare de Port-Cartier. Puis elle est accompagnée d'Alison, qu'on va lui parler dans les prochaines minutes. Mais avant, Mélanie, bonjour.
3: Bonjour tout le monde.
2: J'avais très hâte de te parler. Attends un petit peu, là, j'ai un petit problème. Là, je t'entends pas. T'es pas à la radio. OK, on va approcher ça comme ça d'abord. Attends un petit peu, là. Attends un petit peu. On a un petit problème, là. Ça arrive des fois. Hein. La technique. La technique. Tiens, on va s'organiser parce que on est en direct, puis il faut... Bon. Bon, comme ça. OK, parfait. Bon, c'est pas l'idéal, là, mais on va bien t'entendre quand même. Bon, là, on devrait bien t'entendre. Bonjour!
3: Rebonjour tout le monde. Est-ce que vous m'entendez?
2: Oui, ça devrait être correct, là. Bon, parfait. Alors, ma chère Mélanie, on va parler naturellement de la ressource Le Phare de Port-Cartier, parce qu'il y a plein de choses qu'on ne sait pas, qu'on ne connaît pas, et c'est ça qui est agréable. La chronique va permettre là d'en savoir beaucoup plus, Mélanie, à ce sujet-là. Comme par exemple, la ruche d'or. C'est quoi, c'est la ruche d'or?
3: La ruche d'or, dans le fond, c'est un projet qu'on a développé en partenariat avec le réseau des sports et loisirs Côte-Nord. Il y a une implication aussi municipale, puis une implication aussi du milieu communautaire, puis du CIS, là, dans le fond, du milieu de la santé. L'idée de ça, avec un groupe de bénévoles, c'est on a aménagé un local au phare qui est ouvert à la population à Port-Cartier, puis des jeunes de cette île peuvent aussi venir. Puis tous les dons de matériel artistique qu'on reçoit au phare, on les met dans ce local-là, puis on invite la population à venir faire des créations. C'est gratuit, puis les gens peuvent venir profiter de ce dynamisme-là en groupe. Donc, c'est un peu l'idée de rendre l'art accessible à tous. Puis, on va fêter notre premier anniversaire le 19 septembre. Donc, c'est intéressant d'en parler avec vous aujourd'hui.
2: Oui, bon, c'est bien. Déjà un an, mais pourquoi un tel projet comme ça? La ruche d'or, est-ce que ça existe dans d'autres villes également?
3: Oui, exactement. C'est vraiment un mouvement. Il y en a dans municipalités. Des fois, c'est associé avec des musées. Des fois, c'est associé avec la municipalité. Nous, on a pensé que c'était une super bonne idée de le faire à la ressourcerie Le Phare, au magasin de réemploi, parce qu'on reçoit déjà des dons de matériel artistique. Puis les gens ont déjà le réflexe d'apporter des choses.
2: Okay.
3: Puis l'ultime but, qui serait vraiment le fun, là, prochainement, ce serait d'inviter plus d'artistes, puis plus de gens capables de faire de la réfection de meubles, des menuisiers, à venir faire des projets à partir de la matière qu'on reçoit au phare. Donc là, ça sera encore plus intéressant. On détourne de la matière du lieu d'enfouissement à cette île.
2: Oui.
3: En plus, on est dans quelque chose de créatif, puis on est dans le milieu artistique en plus. Donc, pour une région comme la nôtre, en plus, ben ça fait en sorte de mutualiser toutes les ressources. Donc, ça devient accessible à la population à peu de frais.
2: Bon. Et premier anniversaire, donc, tu me disais, le 19 septembre, allez-vous faire quelque chose de particulier?
3: Bien, on en parle à la radio, puis on veut vraiment, on a commencé à faire plus de promotions.
2: Ouais.
3: Parce que, comme je vous dis, j'aimerais vraiment, j'en profite, dans le fond, pour faire cet appel-là à tous, les artistes en particulier. On aimerait ça pouvoir créer plus de dynamisme de groupe.
2: Okay.
3: Faire vraiment des activités organisées, qu'on ait leur collaboration pour justement stimuler un peu ce projet-là, puis qu'ils deviennent encore plus communautaires puis imprégnés, là, dans notre milieu artistique, là. Donc, ce serait vraiment le fun. Donc, c'est un peu ça l'idée d'en parler aujourd'hui avec vous, parce que j'en profite pour faire cet appel-là. C'est un peu ça.
2: Donc, les artistes peuvent te contacter, Mélanie, pour justement participer là, à la ruche d'or.
3: Exactement, le matériel est là. Ça peut être aussi au niveau institutionnel, les écoles peuvent entrer en contact avec nous, des petits groupes. Ça peut aussi être des gens, des jeunes du milieu des PJ ou des jeunes qui parfois ont pas nécessairement accès à des locaux pour se laisser aller au niveau artistique. Donc, nous, on est là pour eux. Mm-hmm. Donc, c'est de prendre contact avec nous. C'est vraiment ça l'initiative. Ça fait un an, on est bien rodés, bien installés. Puis là, on est prêt à accueillir plus de gens.
2: Bon, c'est extraordinaire. Là, tu es accompagnée d'Alison. Présente-moi Mélanie Alison.
3: Alison, c'est une employée avec nous au phare depuis longtemps. Elle fait partie, dans le fond, au tout début, quand le projet de magasin de réemploi a été porté par le phare, ben, oui. Alison était déjà là.
2: Ah oui?
3: Donc, c'est ça, depuis 2021, là, dans ces eaux-là, qu'elle est avec nous. Puis, elle s'est occupée, du magasin, ouais. De recevoir les dons, les mettre en valeur, de faire une forme de gestion du magasin avec nous. Donc là, je trouvais ça intéressant de vous la présenter. Puis dans le cadre du marché qui va avoir lieu le 19 septembre, ben Alison va être là pour représenter justement le magasin de réemploi du phare. Donc à partir de là, je pense que je vais laisser parler Alison d'elle-même.
2: Ben oui, bonjour Alison, comment tu vas?
3: Bonjour, bonjour, ça va bien, vous?
2: Ben oui, ça va très bien, je suis content. On se connaît pas, mais je suis content de te parler.
3: Ben oui, moi aussi.
2: Hey, tu vas me parler du marché d'automne de Port-Cartier, parce que je pense que le phare va être là, là. Il va y avoir plusieurs personnes du phare.
3: Oui, c'est ça. Dans le fond, là, on va être quelques employés assis à notre kiosque au niveau de la tente. Puis, c'est ça, là, dans le fond, on va avoir des trucs à présenter, des trucs qui ont été faits avec les employés, des trucs que j'ai faits moi aussi.
2: Ah oui? C'est quoi tu fais? C'est quoi tu fais?
3: Dans le fond, j'ai fait... ça a été présenté au magasin.
2: Oui.
3: Mais dans le fond, justement, on va ramener ce sujet-là lors du marché d'automne. J'ai fait, dans le fond, des allumes-feux faits à partir de trucs divers, dans le fond, que justement les personnes de la ville sont venues porter, donc les copeaux de bois, okay. De la cire,
2: oui.
3: Des trucs comme ça. Puis aussi, il y a des divers bijoux là en résine, justement, UV. Puis ça va être pas mal petit pour tous les goûts, oui. Là, pour ceux que ça intéresse.
2: Hey, c'était très intéressant. Donc, vous allez avoir une table, puis les gens vont pouvoir aller vous voir à votre kiosque.
3: Ben oui, absolument. Ça va nous faire plaisir de recevoir le monde qui va venir nous voir.
2: C'est quand, Alison, le marché d'automne, là? Ça arrive bientôt, là, à Port-Cartier?
3: Ben oui, c'est, dans le fond, samedi le 12, de 11h à 4h.
2: OK, mais peux-tu nous dire à quel... ça doit être sur l'île?
3: Oui, dans le fond, c'est justement là où l'emplacement du graffiti.
2: Ah, OK, d'accord. Un beau terrain, là. Ben, merci beaucoup. Puis on aura l'occasion sûrement de reparler dans les prochaines semaines, là, de votre participation au marché d'automne de Port-Cartier. Mélanie, c'est un plaisir de te parler, Alison également. Puis on va se donner rendez-vous dans 2 semaines.
3: Oui, absolument. Donc, au plaisir de vous voir. C'est toujours bien agréable d'être invité puis de jaser avec vous. Donc,
2: oui,
3: à bientôt tout le monde.
2: La prochaine fois, là, tu vas être en studio, je pense. Hein? Est-ce que ça se peut? Il me semble que j'ai vu ça quelque part.
3: Non, pendant un petit bout, je vais être encore au téléphone.
2: OK, parfait.
3: Parce que je vais être en déplacement. Si ma mémoire est bonne, je suis en déplacement. Donc,
2: OK. Bon, ben je vais essayer que mon téléphone marche mieux. Mais on t'a bien entendu. L'entrevue là est impeccable à la radio. Il n'y a aucun problème.
3: Parce que c'est bien. Merci, Daniel.
2: Merci, hein. Bye-bye.
3: Bye-bye. Bonne journée.
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0: Action chômage Côte-Nord estime donc insuffisantes les mesures fédérales annoncées par pour soutenir justement les travailleurs touchés par la guerre commerciale avec les États-Unis. Et l'organisme déplore également l'absence de mesures spécifiques pour les travailleurs saisonniers régionaux qui pourraient être durement affectés. Et les critères justement d'admissibilité demeurent complexes. Il y a plusieurs travailleurs qui risquent encore de tomber dans le fameux trou noir de l'assurance chômage. Et les baisses d'activité pourraient justement notamment toucher la foresterie, les produits de la mer, le tourisme, l'hôtellerie et la restauration. Même la restauration, c'est dur pour tout le monde, hein, vous savez. Hein? Et l'Action chômage demande donc au gouvernement fédéral d'agir rapidement pour mieux protéger justement les travailleurs, travailleuses nord-côtiers. Et il y a un article d'ailleurs fort intéressant que je vous invite à lire dans macôtenord.com qui parle de ce sujet.
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0: La maison de la famille de Port-Cartier a reçu un très beau don de l'Éco-Nordique, ouais, c'est comme ça qu'on dit ça, d'Éco-Nordique. Ça, c'est une division du groupe Nordique qui va donner donc un petit coup de pouce à la maison grâce à ce chèque. Et c'est M. Pierre-Luc Beaulieu, directeur principal d'Éco-Nordique, qui est venu remettre donc ce chèque. C'est réellement une belle initiative.
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0: Les travaux de modernisation de l'hôpital de Sept-Îles, eh bien, ça a démarré cette semaine et le gouvernement a accordé le contrat à l'entreprise Pomerleau.

Alors, le secteur aquatique de la ville de Sept-Îles rouvre enfin ses portes. Ça, c'est mercredi, le 9 septembre. Mais attention, c'est uniquement le bassin 25 mètres qui va être ouvert. Et donc, ça va être en fonction. Et les saunas et le bassin récréatif seront encore en préparation.

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1: J'ai un beau congé de 4 jours. On va se retrouver mardi. Profitez également de la belle fin de semaine, de la fête du travail. Bye, à mardi!

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1: Bonne fin de journée. Peu après le lancement de la boussole électorale pour un pont sur le Saguenay, l'équipe Christine Fréchette s'engage à passer à l'action dans les 100 premiers jours après l'élection avec un appel d'intérêt international auprès d'entreprises privées en construction et en investissement. Les candidats Yves Montigny et Catherine Champagne-Jourdain en ont fait l'annonce ce matin à Baie-Comeau et puis les travaux ont démarré cette semaine pour la modernisation de l'hôpital et la construction d'une nouvelle urgence à Sept-Îles. Le gouvernement a accordé le contrat à l'entreprise Pomerlo qui s'installe près du terrain de l'ancien hôtel de ville pour coordonner le chantier. Rappelons que Québec investit près de 309 millions de dollars dans cette modernisation. Détails sur macotenord.com.

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4: Que oui, déjà jeudi, déjà l'heure du 5 à 7 et évidemment la meilleure musique pour vous accompagner là-dedans. Les 40 dernières années nous ont donné des grosses tunes et on va jouer dans les différentes générations. On va passer des années 80 aux années 90 aux années 2020 dans les prochaines minutes avec Elton John, Irene Cara et Flashdance. Ed Sheeran sera là avec Bad Habit et on repart ça avec une des plus belles chansons de rupture, d'une rupture qui s'est passée dans le groupe qui chantait la chanson. No doubt, Gwen Stefani, Tony Kanal, qui après s'être laissé, ont composé Don't Speak. You and me.

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1: Dans les dernières minutes, on a entendu Ed Sheeran avec Bad Habits. Si vous avez déjà vu le vidéoclip de cette chanson-là, vous le savez, Ed Sheeran personnifie un vampire. Eh bien, on va rester dans la thématique vampire parce qu'il y a un groupe australien qui est allé chercher son nom dans un roman de Anne Rice, dans la série de vampires justement, avec l'idée que le monde est un jardin sauvage. En anglais, ben, ça a donné Savage Garden. Groupe australien, duo australien, il n'était que deux, hein? Darren Hayes au chant, Daniel Jones à la musique, qui a eu un méchant gros succès, mais qui se sont laissés presque au top de leur succès parce que le duo s'est séparé en 2001, alors qu'il y avait encore plein de tunes dans les palmarès. Daniel Jones a quitté l'industrie de la musique pour de bon. Il a dit, moi, c'est terminé. Le groupe ne s'est jamais reformé. Un de leurs plus grosses, un des plus grands succès, de leurs plus grosses tunes, ouais, mais c'est celle-ci, I Knew I Loved You, dans les hits à Pat. À Viva, la musique.

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1: Dans un instant, dans les hits à pattes, je vous présente une chanson qui a eu trois vies, oui, trois versions différentes, et deux de ces versions-là ont remporté un Grammy. J'imagine que la tune était bonne. La chose la plus ironique dans tout ça, c'est que le Grammy n'a pas été remporté par ceux qui avaient écrit la chanson originale. Ça s'en vient dans les prochaines. Mais juste avant, je dois vous faire deviner la chanson surprise du jour qui nous ramène en 1995. C'est une ballade en anglais, ben oui, d'une Texane née à Lake Jackson qui avait que 23 ans lorsqu'elle a lancé la chanson, qui a été assassinée le 31 mars 1995 par la présidente de son propre fan club. Ça nous a donné des histoires, des livres, ça nous a donné des livres également. Elle a eu le temps que d'enregistrer 4 chansons en anglais avant son décès. Celle-ci faisait partie du lot, c'est devenu une de ses plus grandes tunes qui s'en vient dans un instant. 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
4: Quelle triste histoire, hein? Un album posthume après le décès de Selena nous a donné un de ses plus grands succès qu'elle n'aurait jamais vu. Elle n'aurait jamais vu le succès que la toune a eu. Ça s'appelle Dreaming of You. Ça nous ramène en 1995. C'est la chanson surprise du jour, hein, ce jeudi.

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1: Une chanson qui va avoir changé le parcours de Charlie Puth. Lui écrivait des chansons pour d'autres, n'avait jamais été mis de l'avant quand on a décidé de mettre sa voix sur le démo qu'il avait composé pour la chanson de Wiz Khalifa, See You Again, chanson popularisée grâce au film Rapide et dangereux tout de suite après le décès de Paul Walker. Ça a changé sa vie, ça a changé sa carrière, tout comme la chanson Material Girl qui a changé le parcours de Madonna parce que soudainement, on s'est vraiment trompé sur cette tune-là. Elle le dit encore hein, dans le clip. C'est elle qui joue un rôle. Dès que la caméra s'arrête, le personnage redevient une fille ordinaire qui aime les choses simples. L'ironie s'est complètement perdue en chemin et on a toujours cru que Madonna était ultra matérialiste quand elle dit que c'était tout le contraire. Une autre grande ironie, surtout le twist commercial. En 2010, Madonna et sa fille Lourdes, qui avait alors 13 ans, ont lancé chez Macy's une ligne de vêtements pour ados appelée Material Girl, inspirée des tenues de Madonna des années 80. Donc, on s'est peut-être trompé sur l'interprétation qu'elle en faisait de cette chanson-là, mais une autre tune, parmi tant d'autres, qui va avoir changé la vie et la carrière de Madonna. À vivant!

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1: C'est fou hein, comment depuis novembre 2023, on n'écoute plus cette chanson-là de la même façon. Les Cowboys fringants avec Comme Joe Dassin, chanson composée par Jeff Posey, qui se voulait un hommage au chanteur Joe Dassin, mort en 1980, mais qui, depuis le départ de Carl Tremblay, on dirait s'écoute complètement d'une autre façon. Une autre grande tune d'un autre grand parolier. Jeff Posey, qui est, sans contredire, le plus grand parolier québécois de sa génération, absolument extraordinaire. Et c'est la chanson qui termine les hits à Pat pour la semaine. Vous savez qu'on fait relâche le jeudi. On se retrouve samedi matin, 9h, pour l'édition du week-end des hits à Pat. Également, Viva la Casa, lundi prochain, à 16h. La bonne musique se poursuit, par contre, sur les ondes de Viva. Et dans un instant, c'est Sarah Dufour qui repasse ça avec Chumel. Et je vous souhaite une bonne soirée, un bon week-end. On se retrouve samedi.
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2: Bonne fin de journée. Peu après le lancement de la boussole électorale pour un pont sur le Saguenay, l'équipe Christine Fréchette s'engage à passer à l'action dans les 100 premiers jours après l'élection avec un appel d'intérêt international auprès d'entreprises privées en construction et en investissement. Les candidats Yves Montigny et Catherine Champagne-Jourdain en ont fait l'annonce ce matin à Baie-Comeau et puis les travaux ont démarré cette semaine pour la modernisation de l'hôpital et la construction d'une nouvelle urgence à Sept-Îles. Le gouvernement a accordé le contrat à l'entreprise Pomerlo qui s'installe près du terrain de l'ancien hôtel de ville pour coordonner le chantier. Rappelons que Québec investit près de 309 millions de dollars dans cette modernisation. Détails sur macotenord.com.

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Superbe jeudi soir partout sur la Côte-Nord. Ghislain Demers qui vous accompagne. Je ne sais pas si vous êtes au travail, peut-être en déplacement. Parlant de travail, on a nos équipes de nos trois Tim Hortons. Je pense qu'il y en a deux sur le boulevard Laure puis un sur le boulevard Gamache. Vous êtes au travail. Gamache, je pense, ça ferme à 20h. Les autres, je pense, c'est 22h. En tout cas, salutations à vous, à toute l'équipe, les clients également qui vont passer là au cours des prochaines minutes, des prochains jours. Un gros merci de choisir Arsenal Media en ce jeudi soir. Appelle-moi.

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4: Voici vos nouvelles, Arsenal Média. Peu après le lancement de la boussole électorale pour un pont sur le Saguenay, l'équipe Christine Fréchette s'engage à passer à l'action dans les 100 premiers jours après l'élection avec un appel d'intérêt international auprès d'entreprises privées spécialisées en construction et en investissement. Les candidats Yves Montigny, dans René Lévesque, et Catherine Champagne-Jourdain, dans Duplessis, en ont fait l'annonce ce matin à Baie-Comeau. Le parti de Christine Fréchette propose une démarche concrète après 4 années de travail et d'études. L'appel d'intérêt permettra d'évaluer les solutions proposées par le marché et les possibilités de participation du secteur privé à la réalisation et au financement du pont. Les travaux de modernisation de l'hôpital, comprenant la construction d'une nouvelle urgence à Sept-Îles, ont démarré cette semaine. Le gouvernement a accordé le contrat à l'entreprise Pomerleau, qui s'installe près du terrain de l'ancien hôtel de ville pour coordonner le chantier. Rappelons que Québec investit près de 309 millions de dollars dans cette modernisation. Le Conseil de l'industrie forestière du Québec invite les formations politiques à faire de la forêt une priorité. L'industrie rêve d'un gouvernement muni d'une vision forestière ambitieuse et durable pour le Québec. La crise en foresterie a durement touché la Côte-Nord, avec de nombreuses pertes d'emplois à Port-Cartier et Baie-Comeau. Les inquiétudes s'amplifient avec la guerre tarifaire. Face aux défis d'approvisionnement, au changement climatique et à la diversification des marchés, cette vision est essentielle pour créer les conditions nécessaires à une relance durable, proclame le CIFQ. Et maintenant, la météo sur la Côte-Nord ce soir et cette nuit, c'est nuageux avec 40 % de probabilité d'averse et le minimum est de 15 degrés.
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